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0: première les effets du LSD. 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

J'envoie un message à Tony pour être certaine. Hop là. Je vais meubler en attendant. Hop, hop, hop. Là, je suis connectée. 19h01, je ne sais pas si j'ai du retour. Ok.

0: j'ai appelé Tony. Hop. Allez, hop là. C'est pas évident parce que je sais pas du tout si ça fonctionne ou pas, vu que la radio elle est pas allumée du tout à côté. J'ai pas de retour. Ouais, Tony, je sais pas si, si on est lancé ou pas.
1: Ah, le tuner il est pas allumé à côté ?
0: Alors, attends, le tuner.
1: Ouais, à côté de la table carrée.
0: Le tuner à côté de la table carrée.
1: Ouais, enfin sur le meuble rouge quoi.
0: Sur le meuble rouge. Ah, non, le. Ah, le. Oui, ok, le. Ouais, la chaîne IFI quoi.
1: Cyril a dû l'éteindre cet après-midi. Oui, j'arrive, Odo, j'arrive.
0: Alors attends, je vais voir. Non, il est pas allumé, j'ai juste appuyé sur on.
1: Ouais, c'est le bouton carré.
0: Hop, hop, hop. Que des grésillements, enfin j'ai les grésillements de la...
1: Dans le studio, est-ce que tu lances du son, est-ce qu'il y a du son qui tourne?
0: Non, pas... alors attends, je vais en lancer. Hop là.
1: Limite, tu peux lancer VLC, mettre carrément un morceau. Hein.
0: Et bah là, j'ai lancé Jingle Palette, Kenny Arcana, la rage.
1: Ouais.
0: Alors, je vais vérifier.

0: Eh ben on est de retour et c'était pas cool de se remettre un petit coup de Kenyarkana. Moi ça fait bien plaisir en tous les cas. Je suis super contente de vous trouver. Comme d'habitude, on a des petits couacs de début d'émission. Mais ça, comment vous dire qu'on va pas changer une équipe qui gagne ou pas. J'espère que votre été s'est bien passé, que vous n'avez pas trop souffert des fortes chaleurs. Et ça m'intéresserait de savoir quelles sont les petites astuces anti-forte chaleur que vous avez mis en place. Donc, si vous n'êtes pas abonné à l'Instagram de la radio, ben, je vous invite à le faire tout de suite. Je vous donne le lien. C'est Radio Pulse 61. Et moi, je suis connectée. J'ai accès à tous les messages. Donc, balancez-moi en message DM sur Insta quelles ont été vos petites astuces de l'été pour supporter la canicule. J'attends mes collègues, ils ont certainement des petits tips à me donner. En tout cas, moi, les seuls vrais tips que j'ai eus, ça a été de me barrer d'Alençon. C'est pas très cool pour vous, mais ouais. Moi, j'ai profité de la Loire-Atlantique, j'ai profité de Pornic. Je ne sais pas si vous vous souvenez de Nat, la fabuleuse Nat et ses anecdotes salaces. Et ben, j'étais chez elle et c'était bien cool parce qu'à Pornic, et ben, il faisait au moins 7 à 8 degrés de moins qu'à Alençon et c'était un pur bonheur. Je vous ai fait une petite programmation musicale très revendicatrice pour ce soir, parce que je me sens d'humeur, je sais pas, peut-être revendicatrice et contente aussi. Donc je vais vous donner la pêche, je vais vous donner de la joie, je vais aussi vous donner des bonnes raisons de vous rebeller, certainement, parce qu'on aime ça se rebeller sur Radio Pulse. Et je vais là maintenant vous faire un petit tour des activités à faire ce week-end, si ça vous intéresse, si vous ne savez pas quoi faire ce week-end. Il va se passer pas mal de choses sur Alençon. Alors, est-ce que vous êtes prêts? Ouais, c'est vrai, on est prêts. La foule est en furie. Non, je suis toute seule dans les studios, mais n'importe quoi. Alors, on est parti pour ce week-end de folie sur Alençon et les alentours. Ce soir, donc vous, alors il y a des choses à faire, mais restez avec nous quand même, ce serait bien. Hein, soyez sympas. Donc il y a Septembre musical qui commence à partir de ce soir, donc à la basilique Notre-Dame, hein, notre magnifique basilique, et ça va se dérouler là pendant tout le mois de septembre, comme son nom l'indique. Ça va être plutôt sympa. Je suis passée dans la basilique cet après-midi pour la faire visiter à une amie qui était de passage et j'ai vu toute l'installation. Je pense que il y a des choses qui vont s'y passer qui vont être très sympas. Et moi qui suis pas musique classique et compagnie de base, j'avais des a priori et on m'a dit que par rapport au concert qu'il va y avoir dimanche, ça va être un peu rock. Donc voilà, ça va être cool quoi. Les incontournables du week-end, bien sûr, si vous aimez l'artiste peintre Gustave Courbet, il expose toujours à la médiathèque Charles Aveline, il me semble. L'expo est jusqu'au 3 janvier, donc il faut surtout pas rater ça. C'est quand même super rare d'avoir une telle expo chez nous. Jusqu'au 27 septembre, nous avons aussi Art en Cité, c'est le festival d'art contemporain qui s'habite dans la ville dans le cadre de cette programmation qui célèbre notamment les 40 ans du Fonds départemental d'art contemporain de l'Orne. Exposition dans les jardins publics de l'Orne, oui c'est une révélation jusqu'au 27 septembre. La maison des artisans d'art des Sept Colonnes, est-ce que vous l'avez découvert? Et oui, les Sept Colonnes ont été réhabilitées, ils sont magnifiques et en effet, il y a des artisans d'art qui exposent à l'intérieur. Je vous invite à y aller, vous pouvez aussi acheter leurs œuvres. Autour d'Alençon, alors on a un week-end très actif qui se prononce. Nous avons la fête des loups ce week-end, donc le petit village des loups qui est situé à quelques minutes d'Alençon, qui vous propose un programme particulièrement fourni avec un vide-grenier, une course à pied historique, donc il va reprendre les petits spots historiques du village. Et une petite randonnée, et puis le forum des associations. Donc ça va être plutôt sympa. Et Lou, vous connaissez certainement la Tanière des Loups, qui est un lieu incroyable, qui va fêter son anniversaire d'ailleurs le week-end prochain. Mais le week-end prochain, je vous en reparlerai, il se passe énormément de choses aussi sur Alençon. Et le running reprend ses droits dans l'Orne. Plusieurs rendez-vous de course à pied sont annoncés dans le département de aujourd'hui, ce vendredi, jusqu'à dimanche. Donc, week-end sportif pour vous. Hein, lendemain de Q8, si vous voulez éliminer, allez courir, c'est plutôt une bonne idée.
1: Attention aux blessures.
0: Hey, Beverly est arrivée. Non, Brittany, non, mais je confonds.
1: C'est de la concurrence pendant un absence.
0: Ah oui. Parce que j'ai rencontré une Beverly, c'est pour ça. Je ne sais plus où lever de la tête. Ah, le bâtard, ouais. Eh ben, il était temps, hein. Bon, je continue mon actu du week-end. Parce que je vais pas me laisser déstabiliser, parce que mes deux collègues sont arrivés tout de même.
1: Bah non,
0: ce serait quand même dommage. Allez, le petit point actu local. Non, celui-là, je vous le ferai après. Ce week-end, à partir de demain, à Chapelle-Mel, nous avons notre Hellfest local, donc le Ladyfest se transforme en Hellfest, ce festival féministe engagé qui revient chaque année à Chapelle-Mel. Remet le couvert, donc je vais vous donner tous les détails. Là, maintenant, je crois que j'avais... Oui, j'étais sur la page de l'événement. C'est bien parce que j'ai l'impression d'être avec vous, même si je ne suis pas vraiment avec vous, chers auditeurs, mais en fait, vous vivez l'émission avec moi. C'est ça qu'il faut se dire. Allez, je vous mets les détails du programme du Ladyfest qui s'est transformé en Hellfest. Moi, je trouve le petit pied de nez rigolo. Ça a fait polémique là, dans l'Orne Hebdo, mais moi, ça m'a bien fait marrer. Je trouve ça plutôt futé. Après, moi, j'aime bien quand c'est un peu revendicateur, donc on s'en fout. Alors, petite promo du Hellfest 2026, le festival féministe et queer intersectionnel d'Alençon. Donc c'est là, ils disent pas le nombre d'éditions que ça fait sur leur page événement, mais en gros il y a des concerts, du théâtre, des expositions, des projections, des rencontres, des discussions et tout plein de trucs à découvrir. Donc voilà, c'est à Chapelle-Mel. Voilà, si vous voulez vous instruire un peu et puis soutenir les meufs. Hein. Bah voilà, c'est le week-end pour.
2: Ouais, et c'est la 6e édition.
0: Ah, merci Albatar, mais heureusement que t'es là, toi.
2: Hein. Eh oui.
0: Voilà, Albatar est dans la place. Voilà. Ouais.
2: Je suis un mâle cisgenre.
0: T'es cisgenre, toi. Alors, pour les gens qui ne savent pas, est-ce que tu peux me dire ce qu'est un mâle cisgenre?
2: Absolument pas.
0: Alors, un mâle cisgenre, c'est un homme, en fait, c'est un homme hétérosexuel qui s'identifie comme homme depuis sa naissance. Voilà, c'est tout simplement. Voilà, et moi, je crois que, en fait, je peux m'identifier comme pansexuel.
2: Ok.
3: Tu nous définis ?
0: Je crois que c'est ça. Alors, pansexuel, bah, moi, je bouffe à tous les râteliers. Donc,
3: Elle vient de dire quand même ce qu'elle est. Je crois que c'est ça.
2: Oui.
3: Est-ce que t'es sûr de ce que t'es ?
0: Attends.
2: C'est au doigt mouillé.
0: Qu'est-ce qu'un pansexuel ? Je demande à ChatGPT en même temps. Il va nous dire.
2: Non, puis, enfin, si genre, non, je me suis aussi identifié à un chevalier du zodiaque plus jeune.
0: Ah ouais. Eh bah, c'est ça, pansexuel, c'est moi, petite nuance avec bisexuel, pansexuel, attirance où le genre n'est pas forcément un élément déterminant. Bah ouais.
3: Ah ben c'est ça, c'est toi.
0: C'est moi. Okay. Voilà.
3: Pan.
0: Pan et pan. Allez.
2: C'est alors, on est bon. Patrick Sébastien.
3: Ah non.
0: Concernant.
2: Pan pan pan.
0: Il a fait une chanson qui s'appelle Pan pan pan.
2: Ouais, ou c'est Sébastien Patoche plutôt.
3: Je sais pas, c'est quoi
2: si,
3: cette
2: si,
3: référence
2: si, si, si, si, si.
3: Est-ce qu'on valide ça? Est-ce qu'on vraiment on va plus loin?
2: Non, parce que. Pendant la pause.
0: Je vous rappelle qu'il y a. Avant les vacances, on a lu quand même le texte qu'il avait fait sur la chanson contre Madame Ernotte, qui est juste horrible, c'est une invitation au viol. Enfin, il est juste abominable.
2: Ah oui, non, mais moi je te parlais de Sébastien Patoche.
0: Sébastien Patoche, pas Patrick Sébastien.
3: Ah oui, non.
0: Ah, pas le même.
3: Non.
0: Pas le même.
3: Non.
0: Alors, ils sont gênants, les gens. Et en parlant de Patrick Gênant, Bruel a annulé sa tournée.
2: Patrick Gênant.
3: Non, pardon, j'en fais. Ah merde.
2: Alors, je te confirme qu'il y a bien une chanson qui s'appelle Pan Pan Pan. Ça s'appelle La cartouche de Sébastien Patoche.
0: La cartouche de Sébastien Patoche.
2: Ouais, tu peux la mettre après.
0: Je sais pas. Je sais pas du tout. Eh ben, en tout cas, ça me fait plaisir de vous retrouver, les copains, les copines.
3: Ben, nous aussi, ça me fait plaisir.
0: Moi, j'aimerais bien savoir ce que vous avez fait de votre été, et les auditeurs aussi.
3: Moi, ce que j'ai fait de mon été, je suis partie en voyage.
0: Ah, tu vas avoir des choses à nous raconter sur ce voyage ?
3: Je sais pas.
0: Est-ce que tu as voyagé sur un autre continent?
3: Oui.
0: Est-ce que tu as... Est-ce que, on va jouer au qui-est en fait, ou le qui-est du voyage. Est-ce que tu as, alors sur un autre continent, est-ce que tu as eu un tremblement de terre? Parce qu'il y a eu des tremblements de terre cet été, je crois.
3: Alors, je n'ai pas ressenti, mais oui, il y a eu un tremblement de terre.
0: Je ne l'ai pas ressenti.
2: Est-ce que tu as eu un typhon?
3: Alors, je l'ai bien ressenti. Oui, j'ai eu un typhon.
0: Ailleurs que dans ta culotte. Hein.
1: ailleurs que dans ma culotte. Ouais, ouais.
2: Les WC s'en souviennent.
1: Mais n'importe quoi. Ailleurs.
0: On va avoir des messages de protestation.
1: D'ailleurs, on en parle des toilettes ou pas?
0: Du coup, là où tu étais, il y a des toilettes spécifiques. Du coup, ça nous aiguille sur la destination.
1: C'est ça.
0: Alors attends,
1: très spécifique, partout. Hein.
0: Du coup, t'étais au Japon.
1: Ouais.
0: Ah.
1: J'ai fait un petit détour par Séoul.
0: Ok.
1: Où on a eu une petite confinement, inondation, crue, vigilance rouge aussi, en plus du typhon et du tremblement de terre.
0: C'était d'accord.
1: Super vacances.
0: Ok.
1: Non, mais ouais, les toilettes. Et il y en a aussi en Corée. Pas partout. Il y en a aussi. Mais au Japon, il y en a absolument partout. Dans les centres commerciaux, dans les... Bien évidemment dans les hôtels, mais vraiment partout, t'as des chiottes de compète quoi.
0: Et du coup t'as le petit jet qui te nettoie le fiac.
1: Ah, t'as pas
0: tu
1: que le jet.
2: Oui, et de compète.
1: Tu peux avoir, alors pour ce que j'ai testé, hein, tu peux avoir deux types de jet. Donc ce n'est pas le, déjà tu peux régler la, bien évidemment la pression ou l'intensité du jet, de 1 à 5 en général.
2: La cible.
1: Et tu peux, ouais. De choisir. Il y a le bâtard qui me fait des conneries.
0: Ah, pardon. Tu peux cibler le jet ?
1: Eh ouais, ouais, tu peux cibler.
2: Tu peux faire devant et derrière.
1: Ouais, c'est plutôt un popo. Ou un
0: du coup, tu. Enfin, non, mais alors, mais voilà. Vous... Non,
1: et
0: mais
1: après, t'as la fonction séchage.
0: Moi, j'ai trop envie d'essayer.
1: Bien évidemment, il y a la fonction musique.
2: Mais t'as même un ping fourni.
0: Ah bah, non, évidemment que non. Évidemment
1: ça,
0: que non.
1: C'est pas vrai. Ça, c'est pas vrai. Non, tu peux avoir la fonction musique aussi. Ça, c'est vachement bien en vrai.
2: C'est pour couvrir.
1: Mais ouais.
2: J'ai des chiottes en fait, de compète.
1: Ouais, tu mets du coup de la musique dans tes toilettes.
2: Elle a pas compris le jeu de mots.
0: Elle a pas compris.
1: Ah, j'ai pas compris.
2: Les chiottes compète. Compète.
0: Compète.
1: Oh la vache. Pardon. Non, mais moi, tu sais, j'avais investi le territoire culturel, je sais pas. Non, mais ouais, bah, je vous laisse sur votre jeu de mots, vous m'avez perdu.
2: Non, avec la musique.
0: Tu veux. Bah, je peux te le refaire, le. Ça fait plus pet de fouf, moi, ceci. On va être très poète encore ce soir, mais moi j'ai plein de choses à vous dire. Mais vous m'avez tellement manqué, chers auditeurs. Mais je vais vous raconter des trucs.
2: Non, incroyable. Pas trop. Faut en garder pour le reste de l'année.
0: Ouais. Ah ouais, non, mais moi je vais. Non, mais.
1: Garder une part de mystère.
2: Ouais.
0: Oh bah. Tu sais, moi j'ai. Depuis que j'aurais parlé de mon opération des hémorroïdes, si tu veux, j'ai plus trop de mystère pour les auditeurs.
1: D'ailleurs, comment ça va?
0: Eh bah, je m'inquiète. Je me demande s'il y en a pas une qui est en train de revenir.
1: Mais non.
2: Bah.
0: Ah, bah. Mais après, j'ai pas regardé en détail.
1: Le sujet est absolument pas drôle.
2: Non, mais bah.
0: J'ai pas regardé en détail, mais quand même, ça m'embêterait. Ça fait moins d'un an que j'ai été opéré. Non, certainement pas. Hein.
2: Ah, je me demande de ce qui se passe dans les cabanes en bois.
0: Non, rien n'est passé par mon anus. Rien du tout. Je le répète et je le revendique, rien ne passera. Bon, et alors du coup, on parlait des toilettes en Corée, parce que là on se disperse, on est reparti sur mon anus au Japon, pardon.
1: Mais en même temps, ça reste dans le thème. Hein.
0: Oui, voilà, exactement. Mais
2: puis c'est chauffant pour les hémorroïdes, c'est pas terrible.
0: Ah non, mais il faut pas du chaud.
1: Alors oui, bien sûr, cuvette chauffante ou pas, hein, dans les toilettes au Japon. Donc la petite musique que tu peux déclencher, et dans certains toilettes, si c'est très sympathique, ils déclenchent la musique dès que tu rentres.
0: Ah ouais?
1: Et au bout d'un certain temps, ou même quand tu te lèves, les chasses d'eau se tirent toutes seules. Donc ça évite les problèmes d'incivilité qu'on peut avoir parfois. Bon, par contre, il ne faut pas rester trop longtemps. Parce que du coup, ça peut se déclencher.
0: Voilà. D'accord.
1: Et alors, j'ai plus tout en tête là, mais c'est assez impressionnant le nombre d'interdictions que par contre il y a dans les chiottes.
0: Enfin, des interdictions ?
1: Ouais, ils aiment bien interdire.
0: Dans les chiottes ?
1: Ouais. Genre. Enfin. Je sais pas, je vais pas réussir à vous expliquer, je crois.
0: Ouais.
1: Pardon. En fait, il t'indique quelle position ne pas prendre pour faire pipi ou popo.
0: D'accord.
1: Donc tu ne te mets pas les pieds sur la cuvette face au mur.
0: Bah qui fait ça en même temps ?
1: Je sais pas, mais c'est partout. Ça, c'est interdit. faut pas faire ça.
2: J'ai de l'ego en foot sur
1: non,
2: le mur.
1: Non, je vous jure, c'est vrai en plus.
0: C'est... Non, mais...
1: je dois l'avoir en photo.
0: Bah, je sais pas, ça.
1: Il y a des interdictions aussi. Alors, c'est pas partout, mais dans le quartier, tout ce qui est manga, jeux vidéo, ou tout ce quartier-là. Comment il s'appelle ? Non, c'est pas Shinjuku. J'ai un petit trou sur le nom du quartier. T'as interdit de jouer trop longtemps.
0: Sur les toilettes ?
1: Ouais, au téléphone. Donc t'as vraiment le panneau, le petit picto qui te dit pas trop longtemps le jeu sur...
2: Shibuya.
1: Shibuya, merci.
0: D'accord.
1: Donc tu peux avoir ça, tu peux avoir... Ouais, non, il y a pas mal... Alors par contre, ils ont des trucs super bien, mais je vais en garder pour peut-être pour après. Je crois qu'il y a des trucs qui vont te plaire.
0: Ah.
1: Ouais. Genre...
0: Tu m'excites quand tu me regardes
1: ouais,
0: comme ça.
1: Ouais, je sais. Genre des choses dans les toilettes pour dames, pour faciliter la pause pipi avec enfant. Avec nourrisson, ça c'est extrêmement répondu. Ça, je crois que je viens de dire une vanne, Albatar, il part.
0: Bah, pour faciliter la pause pipi avec l'enfant.
1: Ouais.
0: Alors, aucun rapport avec moi là du coup.
2: Ils ont des porte-manteaux
1: Non, mais par rapport avec toi directement, mais je sais que t'es sensible au confort des hommes et des femmes partout en fait.
0: Ah oui, oui.
1: Et quand t'es une jeune maman et que tu fais des courses ou tu veux faire une visite et que t'as envie de faire pipi, tu fais comment avec ton bébé dans les bras ?
2: Bah, tu l'accroches au porte-manteau.
1: Non, mais. On fait tout ça, c'est interdit depuis super longtemps.
0: Ah ouais.
1: Et d'ailleurs, il y a plus de porte. Il y a de moins en moins de porte-manteaux dans les toilettes. Il faut qu'on en parle aussi de ça.
2: Mais c'est un vrai problème.
1: C'est un vrai problème quand.
2: Surtout non, mais... à l'autoroute où c'est déjà trempé, il y en a
1: non,
2: partout.
1: Oh, ah, mais... tu vas me faire.
0: Non, ouais. Non, mais c'est vrai. Hein.
1: Ah. Et donc, en fait, dans quasiment tous les toilettes publiques, tu as au moins un toilette où il y a comme un petit siège en plastique qui est fixé au mur. Et donc qui
0: c'est
1: ouais, et donc un peu comme les chaises, concept de chaises hautes, mais juste le siège en fait. Et du coup t'as ça, ce qui fait que maman peut faire pipi en toute tranquillité et bébé est en sécurité.
0: D'accord.
1: C'est plutôt cool.
0: Bah oui c'est plutôt ingénieux.
1: Et on trouve aussi dans certains lieux de tourisme des cabines d'allaitement. Et bah je peux te dire voilà la cabine d'allaitement. Écran plat, film, petite cabine qui ferme, musique, ambiance ouais, tamisée, tout ça. Donc c'est vachement bien. Donc sur des sites touristiques, et ça c'est plutôt super cool.
0: D'accord.
1: Voilà.
0: Et ils pensent à tout, ils sont futés. Hein.
1: Ouais, ils sont. Ouais. Pas mal.
0: C'est incroyable.
1: Et vous, votre été ?
0: Allez, Albatar.
1: Parce que moi j'ai visité des chiottes, mais
0: tout.
1: Bon.
2: Moi j'ai travaillé.
1: Oh la vache.
2: Non, je suis parti un peu en vacances. Sur la côte normande.
0: Sur la côte normande ?
2: Ouais.
0: Ok. Et t'as fait quoi là-bas ?
2: La même activité que toi.
1: T'as fait quoi ?
0: Et la baiser.
1: Oh
0: et attends, si, attends, on peut le dire ou pas ? On a été au casino de Bagnoles tous les deux.
2: Ah oui, oh. Un grand moment.
0: Ah oui.
1: Ah, ouais.
0: Ah on n'y retournera pas.
2: Anthologie.
0: Ah c'était mon
2: ah,
0: Dieu.
2: C'est vrai qu'on a fait ça. Oui.
0: Oh là là là là là là. C'est une très mauvaise idée.
2: Oh oui.
1: Mais c'est quoi la mauvaise idée ? C'est le casino, c'est Bagnoles ou c'est vous deux ensemble ?
0: Non, nous ça le fait,
2: ah,
0: nous
2: non,
0: on est
2: non,
0: bien.
2: Va,
0: nous,
1: vous c'est pas vous le problème.
0: Ah
2: non,
0: mais jamais.
2: Oh, non.
0: C'est jamais nous le problème. C'est les autres.
2: Non non là c'est
1: les autres le problème.
2: Non c'est pas vraiment les autres, c'est l'écosystème. On n'était pas prêts.
0: Ah oh, là on n'était vraiment pas prêts.
1: Bah, bon,
0: oh là là.
2: Alors je t'explique moi quand je sortais étant jeune pour.
1: Oh
2: moi,
1: là bah, je mais... déjà la phrase elle part mal.
2: Ouais,
1: quand
2: ouais,
1: je sortais étant jeune.
2: Non mais toi tu vas comprendre toute la portée de la chose. Quand j'étais jeune je trouvais que quand t'arrivais en boîte les vieux ils avaient 40 balais tu vois.
1: Ouais.
2: Voilà, et t'avais l'impression, tu dis, la boîte pourrie. Bah là, on est arrivé avec Séverine, on a 40 balais, bah on a trouvé les mêmes vieux qui ont 20 ans de plus.
0: Mais je te jure,
2: 65
0: non.
2: ans.
0: Ah, mais ah on mais... était jeunes.
2: Et bien là, c'est.
1: Ah ouais, chaud.
0: Ah, c'était.
2: Ah ouais, dur.
0: C'était mais magnifique, mais incroyable.
2: Oh là là.
0: Incroyable.
1: Choqué en vrai.
2: Ouais, mais sans déconner, là, il y a du travail de ravalement.
0: Ah bah là, on est.
2: Ah ouais,
0: non, mais c'est plus du ravalement, c'est du TP, là.
2: Ouais. Des couches de cosmétiques, mais limite, ça doit être par bidon de 5 litres.
1: Bah, c'est bon pour le commerce.
2: Ah bah oui.
0: Oui, oui, non mais faut le vivre.
2: Ouais.
0: C'est une expérience.
1: Faut le vivre ou faut le voir ?
0: Les
2: ah,
0: deux.
2: Ah oui.
1: Donc les on deux. Recommande Bagnoles pour ce week-end ?
2: Ouais.
0: Non ?
2: Si pour rire. c'est une aventure.
0: Ouais, ouais, faut le vivre une fois, mais faut pas recommencer.
2: Ou alors en groupe pour rigoler.
0: Oui, voilà.
1: Et là... Ok.
0: Mais voilà, mais parce que même franchement, même la musique, enfin non, c'était pas possible, vraiment. Enfin là, on était.
3: C'est quoi la musique?
0: Bah. on a fait le même.
2: Alors la musique, ça pouvait aller à certains moments. Faut être honnête, c'est actuel, faut se mettre au goût du jour.
0: Non, c'était pas actuel du tout.
2: Mais si c'était actuel,
3: ils
2: pour
3: ont
2: la population.
3: La même soirée.
2: Bah attends, tu te rends compte que ces gens-là sont nés dans les années 60.
3: Ces gens-là, le truc condescendant.
2: Bah oui.
0: Bah c'était pas actuel du tout. Enfin, c'était.
2: Bah déjà plus loin que l'année 2000, c'est récent pour eux. Hein.
0: Ouais, non, mais là, j'étais à l'anniversaire de Tata Martine, quoi, là même, tu vois.
3: Ah ouais.
0: Ouais.
2: Ah bah, ils sont ambiancés.
0: Ouais. Non, non, c'était pas là que j'allais bouger mon corps sur du chata, hein. Nanana. Clairement pas.
3: Ok, donc bagnole.
0: On a fait ça. On a fait ça.
3: Il y a eu des choses un petit peu plus actuelles, un peu plus festives, un petit peu moins datées dans votre été.
0: Ouais, bon alors moi je vais de toute façon je vous ai fait une rubrique pour vous parler de mon été.
3: Mais non,
0: parce
3: non.
0: que ça vaut au moins ça.
2: Ah ouais, carrément.
0: Ouais.
3: Ah.
0: Ouais.
3: On a hâte.
0: J'ai beaucoup voyagé.
3: Oh. Ah ouais.
0: Ah ouais.
3: T'as changé de continent.
0: Oui.
2: On a fait des kilomètres.
3: T'as pris un avion.
0: Non.
3: Wow. Aurais-tu le don de téléportation?
0: Exactement.
3: C'est bon ça.
0: Allez, mais bon. Sur ces belles paroles, je vais vous mettre un peu de son parce qu'il est quasiment l'heure de la coupure et vu que je suis d'humeur énervée, et ben je vais vous mettre les clashs pour commencer. On est parti ? Ouais, vas-y, c'est vrai.

0: Bon, c'est fini.
1: Allez, nous sommes de retour. Youpi, tralala. Ah, et j'espère que ça vous a plu et que vous avez bougé un max en préparant votre petit repas pour la famille. Parce que, ou alors vous êtes à l'apéro. C'est possible aussi. Je sais pas si vous avez vu, vous les copains, en venant à pied devant le Bayoukos, il y avait plein d'enfants, de mineurs. Je crois que c'est la boum du Bayoukos ce soir. Vous avez pas vu ?
2: J'ai pas entendu.
1: En passant devant le Bayoukos, vous avez pas vu qu'il y avait plein de jeunes ?
3: Non. C'est la boum, oui.
1: C'est la boum du Bayoukos.
2: Ok, cool.
1: Il y a plein d'enfants. Plein de mineurs. Mais c'est trop mignon, moi je trouve ça trop bien.
3: Ouais, tu peux pas dire ça.
1: Oh, c'est dégueulasse. C'est vrai ce que tu dis. Oh là là là là là là.
2: Allez. Non, mais c'est vrai, en vrai c'est cool.
1: Bah oui, moi je trouve ça bien. Quand même. Moi je vous ai fait un petit top 5 des événements pépites de l'été qui étaient bien kiffants.
3: À mon cul ?
1: Non. Non, ça j'y reviendrai plus tard.
4: Hein. À ton cul ?
1: À mon cul.
3: Et non, mais mon cul de village.
1: Oui, mon cul de village qui est situé où d'ailleurs ? Dans le Gers ?
3: Ouais, ça doit être ça.
1: Ah, je crois que c'est ça.
3: C'est un mon cul Gersé.
1: Ouais, c'est un mon cul Gersé. Waouh, il est en forme, le bâtard. Il est en forme. Je suppose qu'il. Mais j'ai hâte de découvrir ce qu'il nous a préparé comme chronique.
4: C'est bien. Incroyable. Mais en fait, je peux spoiler un peu ?
3: Non.
4: Si.
1: Ah.
4: En vrai, je pense que ça lui a trop manqué.
3: Ouais.
4: On a taché sur des trucs un peu.
1: Ouais.
4: Et en fait, je crois qu'il faut un petit peu plus que 2 heures d'émission.
1: Ah, youpi, tralala. Du coup, est-ce que t'as envie de te lancer et qu'on va lancer les pépites plus tard ?
3: Bah non, on commence par tes pépites.
1: Bon, c'est des pépites gentillettes sur ce qui s'est passé un petit peu de bien là, pas loin. On a eu donc le festival Arsonic qui a encore cartonné cet été, c'était incroyable.
4: Valeur sûre Arsonic.
1: Bah valeur sûre, c'était vraiment génial. Je sais pas si parmi vous il y en a qui y ont été, n'hésitez pas à me le dire sur la page Insta Radio Pulse 61. Il y a eu les folklores du monde à Alençon, c'était top. Moi j'ai adoré.

0: même longueur de tresse, même longueur de jambe, c'est, ah ouais, c'est, ouais, c'est sourire Colgate.
1: Oui.
0: Ah ouais.
1: C'est-à-dire, et ça sourire sur commande.
0: Ouais, mais ça, ouais, ouais, ça sourit pas. C'est, ouais, extrêmement figé, mais il y a un côté très, très Europe de l'Est, hein, pour le coup. Et dès que ça rentre sur scène, super smile de Colgate.
1: Ouais, c'était, ouais, ouais, c'était.
0: Après, on peut ne pas aimer le style un petit peu rigide, mais il y a quand même de la technique.
1: Ah non, mais artistiquement, ils sont incroyables, ouais, mais moi, leur présence me fait flipper.
0: Ouais.
1: C'est.
0: T'as préféré le vaudou, l'Afrique,
1: ouais,
0: qui était, ouais, très imagé.
1: Ouais.
0: C'est rigolo.
1: Ah, mais moi, j'aime bien les ambiances où il y a du soleil, où c'est armé, où ça fait des tam-tams.
0: J'avoue, ouais, que moi, j'ai eu un coup de cœur quand même sur le Rajasthan. J'ai trouvé,
1: ah,
0: alors,
1: ouais,
0: les musiciens top, la danseuse.
1: Oh là splendide, là,
2: extraordinaire.
1: Incroyable.
0: Souriante, ah ouais, une beauté. C'est super.
1: Ah ouais. Non, c'est vraiment une chance, hein, d'avoir ça sur le territoire, parce que ça fait bouger énormément de monde. Et je sais pas combien de troupes ça représentait, mais il y avait quand même pas mal de monde. Je pense qu'il y avait plus d'une dizaine de pays qui étaient représentés, hein, sur le territoire du monde.
0: Ouais, je crois qu'il y en avait 10 ou 11. Mmh.
1: Non, non, c'était vraiment.
2: Puis les animations dans le cœur de ville le lendemain.
0: Ouais. Ce qui est super bien avec les folklores, c'est qu'il y a quand même le côté spectacle, c'est un vrai show quand même,
1: ouais,
0: faut le dire, qui,
1: ah,
0: dure,
1: ouais,
0: un moment avec Entracte, c'est un vrai show assez quali. Et il y a aussi présentation un petit peu plus protocolaire quand même, des délégations qui viennent danser,
1: oui,
0: donc c'est,
1: ouais,
0: pas juste,
1: ouais,
0: un spectacle, il y a quand même des vrais partenariats entre les villes, entre les cultures aussi, hein, c'est ce qu'il faut y voir,
1: ouais.
0: Et il y a une grande parade, enfin, en tout cas qui est nommée comme telle, dans les rues, et ça c'est super cool aussi,
1: ouais,
0: de faire
1: chouette,
0: venir la danse dans les rues,
1: ouais,
0: au plus grand nombre, ceux qui peuvent aussi penser que, bah, un spectacle de danse c'est pas pour eux.
1: Mmh.
0: Quand la danse vient dans la rue avec plein de styles, donc ça prône encore la diversité culturelle, la rencontre. Et puis c'est festif, c'est beau, il y a des belles couleurs, il y a,
1: ah,
0: plein,
1: ouais,
0: de cultures. Et ça permet aussi de s'approprier un centre-ville. Un centre-ville, c'est pas juste un lieu de passage, c'est un lieu aussi où on peut vivre.
1: Oh.
0: En tout cas, moi, c'est comme ça que je l'ai vécu.
1: C'est beau,
0: j'ai beaucoup,
1: ouais,
0: aimé.
2: Et la température était extraordinaire,
0: ouais,
2: pour
0: la
2: le
0: température,
2: soir,
0: était, ouais, top. Puis il y a des petits, voilà, un peu grignotés, on tombe sur des connaissances, on regarde des gens qui sont juste dans le partage.
2: Ah, c'était très juillet, ça.
1: Oui, c'est,
0: ouais,
1: ça. Ouais,
2: avec le feu,
1: ça,
2: d'artifice qui,
0: ouais,
2: est
0: avec...
2: extraordinaire.
1: Ah, il était beau, hein.
0: Ouais.
1: Ah,
0: bah, moi, je suis pas objectif, j'adore les feux d'artifice, mais celui-là était particulièrement,
1: ah ouais, et
0: beau.
1: Et moi, ce que j'ai aimé l'après-feu d'artifice aussi. Les pompiers.
2: Je crois que t'allais me dire les feux d'artifice, moi.
0: Ouais, bah, c'est un peu ça, hein, ouais, j'ai l'impression.
1: Ouais. Les pompiers, ils se sont assurés que le toit du palais de justice ne brûle pas, tout ça. Ils étaient là, ils étaient très, très, très investis,
0: très
1: à tirer sur leur lance et tout. C'était beau.
2: Ils ont inspecté ton entrejambe ?
1: Non.
0: Non,
1: pas du tout.
0: Timide.
1: Pas
2: pourtant, il y avait le feu.
1: Pas du tout. Non, non, non. Moi, je l'ai juste regardé tirer sur leur lance. C'était déjà pas mal.
0: En vrai,
1: et non, alors, et pépite de l'été aussi, à Alençon Plage, avec le concert de clôture avec The Sunvisor. Je les avais pas vus depuis la fête de la musique à Flers il y a 8 ans. C'était un bonheur de retrouver Sunvisor.
2: Ah oui, tu te rappelles à cette époque-là.
1: Naguère. Hein,
0: oui. Moi, j'ai pas pu y assister parce que du coup, j'étais encore à découvrir les toilettes japonaises.
1: Eh ben oui.
0: Je n'ai pas pu profiter d'Alençon Plage.
1: Ouais, ouais, ouais. Non,
0: ça avait l'air
1: top.
0: Cool.
1: Ah ouais, ouais. Très, très cool. Vraiment très sympa. C'était, on a eu un bel été avec des chaleurs incroyablement chaudes. Il n'y a pas eu que les chaleurs qui étaient chaudes d'ailleurs. Bon, allez, Albatar, à toi.
2: Ah, j'ai eu une idée de chronique pendant l'été.
0: Ah, moi aussi, j'en ai eu plusieurs, mais il faut que je parle avec la rédactrice en chef.
2: Ouais.
0: Ça sera peut-être pour la semaine prochaine.
2: Et j'ai décidé d'assumer mon âge.
0: Waouh.
2: Donc, c'est le coup de vieux de la semaine.
1: Oh.
2: Ah bah oui, oui, une chronique assez qui va parler à beaucoup de monde. Si je vous dis gros bisous, gros dodo, gros vénard et gros gnougnou, ça vous dit quelque chose ?
1: Pas du tout.
2: Et bah en fait, si vous avez plus de 35 ans, c'est les bisounours.
1: Alors, je me souvenais pas du tout de ça.
2: Et bah les bisounours, c'était un produit, hein, des ours avec des dessins sur le ventre où ils avaient des pouvoirs arc-en-ciel.
0: Alors je connais Bisounours en vrai, mais je j'ai jamais vu. Enfin tu vois, genre je connais la figurine.
1: Oui.
0: Mais
1: je me souvenais, ouais, pas du slogan.
2: Alors pourquoi le coup de vieux ? C'est ma fille a bientôt son anniversaire et elle a donné un prospectus à ses grands-parents qui a voulu un Bisounours.
0: Ah,
1: oh,
0: ah.
2: Et là tu te dis, waouh, c'était juste la mode à mon époque en fait. Et c'est les années 80. Et à l'origine, parce que j'ai fait un peu de recherche quand même sur les bisounours, c'était juste des illustrations pour des cartes de vœux.
0: Ah ouais ?
2: Ouais. C'est, tu tapes, dans les années 80, t'avais plutôt un merchandising 360 ou comme il y a eu pour les G.I. Joe.

0: c'était les figurines pour les jeunes garçons, où tu faisais les figurines et tu créais un dessin animé pour vendre les figurines.
1: Ok.
0: Et là, c'est le parcours est plus qu'improbable, c'est des cartes de vœux où ça te balançait un message à la con, tout mignon, tout niais, etc. Et ils ont édité les peluches en 1983.
2: D'accord.
0: Succès incroyable, 40 millions de bisounours sont vendus entre 83 et 87.
3: Ok.
2: Ok.
0: Donc derrière, ils ont fait des figurines, des films, enfin, merchandising de ouf. Du 360, hein, c'est-à-dire qu'ils ont éculé le concept au max, c'est-à-dire qu'à la fin, enfin moi je me rappelle, ça passait sur Dorothée, sur Antenne 2, je crois, au début. À la fin, t'en pouvais plus, tu voyais des bisounours tout le temps.
2: Ouais.
3: si vous le dites.
0: Mais t'imagines, des peluches avaient juste des emojis sur le ventre.
3: Non, mais ouais.
0: Et ils avaient un pouvoir magique pour lutter contre l'obscurité, je crois, et ils balançaient une espèce d'arc-en-ciel.
2: Oui, ça, je me souviens.
0: De leur sigle. Alors, t'imagines avec les emojis du jour, hein, emoji caca. Ou la courgette.
3: Il faut vraiment que tu ailles au Japon.
0: Ouais, non, mais il y a eu aussi un détournement incroyable des emojis, mais c'était les premiers emojis, quoi. Et donc, apparemment, ça existe. Alors. Je crois qu'à l'époque, ça valait 200 francs le bisounours, 30 balles. Et je crois que là, à l'heure actuelle, c'est 55 à 60 balles. Quoi.
3: Ouais, bah.
0: Pour la même chose, presque en moins bien.
2: Tu dis combien, toi ?
0: Ouais, c'est ça, 200 francs, ça fait 30 euros.
2: Oui.
0: Ouais, c'est ça.
2: Attends, je crois que j'ai trouvé le jingle.
0: Oh non. Ah non, attends, en français ou en anglais ?
2: Alors, film générique animé Les Bisounours. Non, c'est pas ça.
0: C'est pas ça.
3: Ah,
0: pas
3: ça fait.
0: Je veux un bisou.
2: Je voudrais être un bisounours.
3: Ouais. Ah ouais, donc vous l'avez tous les deux vraiment.
0: Ah ben ouais, okay. Mais pour de vrai. Mais t'imagines que ces peluches ont quand même 43 ans.
2: Les okay. Bisous, des bisous.
0: Enfin, et que ma fille maintenant en demande.
2: Ouais.
3: Question connexe. Il a quel âge, Kiki?
0: Ah
3: non, mais c'est une vraie question.
0: Alors, mon Kiki, alors déjà, qui est Kiki? Ah, je me suis fait avoir.
3: Ouais, ah, c'était non, pas l'intention. Non, en vrai, c'était pas l'intention.
0: Alors, c'est pas Kiki, Kai. C'est mon Kiki, ça s'écrit M-O-N-C-H-I-C-H-I.
3: Ouais, bah, mais il a quel âge?
2: Il a 45, écoute.
3: Non, ouais, vrai, il a quel âge?
0: C'est pas une réédition.
2: Il a été recousu ou pas?
0: Alors, je vais finir quand même sur la chronique parce que. C'est quand même le spécialiste de l'époque en figurines qui s'appelait Kenner, qui a fait les premières figurines Star Wars qui valent maintenant des milliers d'euros, qui a créé cette peluche. Et ça a été revendu, enfin, c'est quelque chose. On pourra parler d'une autre idée. Apparemment, ils ressortent aussi ça. Je ressortirai le coup de vieux. Apparemment, ma fille va en avoir un, donc. Quel Popols.
2: C'est ça!
3: Attendez, il y a un Eureka là.
0: Ouais.
2: Allez, vas-y, fini, les Popols. Je préférais les Popols.
3: Je connais pas ça.
0: Les Popols, c'était des peluches qui se transformaient en objets ronds. Donc t'avais
2: qui rebondissaient partout.
0: Oui,
3: Oui. On en a parlé déjà.
0: Ouais, des Popols.
3: Ouais, bah, je connais toujours. Ouais, les gars, c'est. Ouais, non.
0: Et donc la peluche, en fait, tu es comme un hérisson. Tu lui refoutais le truc, t'en faisais une boule qui ressemblait à peu près à une balle de basket.
3: Ok.
0: Et il y avait le dessin animé, etc. C'était de la.
3: Et ça revient là.
0: Apparemment, ouais.
3: Ok. Moi, je sais que. Ok.
0: En moins bien, je trouve, en termes de finition. Mais
3: ça, c'est un truc de vieux de dire ça, c'était mieux avant.
0: Ben oui. Et d'ailleurs, c'est une autre chronique que j'ai pour après.
2: Ah.
0: Ouais, mais les Popals, c'était pas mal non plus, ouais.
2: Ah, les Popals, moi, j'adorais. Le dessin animé était incroyable. Et les petites peluches, elles étaient géniales.
0: Ouais, et puis ils avaient une queue et un rond au bout de la queue, une petite.
2: Alors ça, par contre, tu vois, je le trouve pas le jingle des Popols.
3: Mais tu nous as pas mis le.
2: Ah,
3: le jingle des bisounours.
0: Ouais, je te trouve les Popols.
2: Vas-y, tu es alors, attends.
0: Non, mais je cherche les Popols et je te laisse pendant les bisounours.
2: Vas-y. Alors, allez, je nous mets un petit coup des bisounours, ça.
3: Bah, allez.
0: Ah, oui.
2: Tenez, bisounours.

0: Je vais pas vous le mettre en entier.
1: Ah si si. Oh,
0: non, je ne vais pas le mettre en entier. Je vais avoir des messages de protestation.
1: Donc les Popples, c'est de 86. Hein. Oui. Donc si tu cherches le jingle, c'est P-O-P-P-P-P-L-E-S.
0: Ah, il y a deux P.
1: Oui.
2: En moitié pour être 10. Hein.
0: L-E-S.
1: Ouais.
0: P-O-2-P-L-E-S. L-E-S. Popple. Ah oui, je l'avais pas écrit comme ça du tout.
1: Ouais, non, toi t'avais écrit Popple.
2: Ouais, moi, ça me fait penser à autre chose, les gars.
0: Ah, ça doit être ça.
1: Hop, à quoi
2: là. Ah bah pour une peluche. Enfin, c'est un truc qu'il faut câliner quand même, mais.
0: Attention, on va voir si c'est ça. Popples. C'était ça
1: hein. Attends.
2: Moi je peux pas vous aider là.
0: Mais je m'en souviens pas moi.
2: Non.
0: Pas du tout.
2: C'est beaucoup.
1: Si, mais en VO.
2: Ouais, parce que là c'est pas du tout. Oui.
0: Popples instrumental, Popples générique original. Attends, on va voir. Et Tony va récupérer le jingle palette et va venir. Mais elle m'a foutu un merdier là.
1: Ouais, c'est ça.
0: C'est ça.
1: Ouais, là c'est la version sans parole.
0: Donc voilà. Et bah ouais, bah écoute, c'est tellement vieux qu'ils ne la trouvent pas la version sans avec les paroles. Mais ils étaient trop kiki. Hein. Donc si vous connaissez pas, allez voir les Popples sur à quoi ça ressemblait. Franchement, c'était trop chou.
2: Et donc du coup, on prépare les parents à
1: une vague de Popples
2: et de
1: Bisounours. Et
2: Bisounours.
1: Ah ouais, mais Bisounours, c'était quand même mieux en termes de dessin animé. Hein.
2: Ok.
1: Parce que le concept était moins compliqué, quoi. De faire des espèces d'animaux peluches qui ont des aventures et qui se transforment en ballons.
0: Oui.
1: Enfin, quand t'imagines.
2: Mais c'est un truc qui a été trouvé en fin de soirée, tu sais.
1: Non, mais enfin.
2: Non, sérieusement. Bah. Comment on trouve. Moi, j'aimerais bien qu'on sache.
0: Ils prenaient beaucoup de LSD à l'époque.
1: Ouais,
2: les dessins animés, en vrai.
1: Non, mais c'était la mode des Transformers. Tout devait se transformer, avoir un deuxième usage, en fait.
2: Ok.
1: Donc, t'avais énormément de jouets, en fait, ou t'avais. Comment on appelle ça des trompe-l'œil, en fait. T'avais l'impression que c'était un truc et ça se transformait dans un autre. Il y a eu une mode dans les années 85-86.
2: Ok.
1: Donc t'as la version garçon, c'était les Transformers. T'as ouais. Les gobos, t'en avais tout un paquet en fait.
2: Ok.
0: Ah mais moi les Transformers, j'étais fan. Et après quand ils ont sorti les films
1: c'est plus pas
0: récemment.
1: Pareil.
0: Enfin, moi aussi j'adorais. Et t'avais toi les figurines Transformers?
1: Alors quelques-unes, mais c'était très fragile hein. Apparemment, les versions pures, ça existe toujours. Hein.
0: Ouais.
1: Ils ressortent même les dessins animés, etc. C'est beaucoup plus solide. Vive les normes européennes.
2: Bah oui.
1: Non, enfin, les jouets dans les années 80, enfin, tu jouais 3 minutes avec, il n'y avait plus rien.
0: Moi, je trouve qu'ils étaient assez costauds quand même, puisque mon frère et moi, on leur mettait. Hein.
1: Ouais, pas les Transformers. Les G.I. Joe, tu pouvais faire ce que tu voulais. Tu pouvais les catapulter à 20 mètres.
0: Ouais.
2: Ok.
1: C'est comme les Barbies, tu pouvais leur couper les cheveux, les.
0: Ah ouais, c'était indestructible.
2: Ah bah si, tu peux couper les cheveux d'une Barbie.
1: Mais là, indestructible.
0: Par contre, tu pouvais pas leur arracher les membres comme ça.
2: Non, non. C'était. Mais je sais pas, moi c'était plus Team Polly Pocket. Donc,
1: Ma fille a ça.
2: Ouais.
1: Mais maintenant, ils ont les Polly Pocket plus grands.
0: Ah oui.
2: Ouais, donc c'est plus du Polly Pocket.
1: Bah non, mais en même temps, 40 ans est passé, ils ont grandi.
0: Ouais.
1: Non, t'as pas compris. J'étais toute petite comme.
2: Ah oui, d'accord. Putain, la vache. Est-ce qu'on peut rester premier degré? Parce que j'ai des difficultés. Apparemment, la rentrée est un peu dure pour moi.
0: Mais toi qui as une petite sœur, on était quasiment la même config que moi. Moi, j'ai un grand frère aussi. Vous vous êtes détruit vos jouets quand vous étiez petit?
1: Ah non, je jouais pas à la Barbie. Non, mais par contre, elle m'a piqué mon Popples.
0: D'accord, ok, on peut en parler,
1: non,
0: on va attaquer cette séance maintenant.
1: Ouais, non mais...
2: Non, moi j'ai la chance d'avoir une grande sœur, donc je pouvais jouer avec ses jouets.
1: Ouais, il y a tout volé, il y a tout piraté.
2: Non, ma sœur était plutôt Team Barbie et moi j'étais plutôt Polly Pocket, donc c'était plutôt cool. Mais je pouvais jouer avec ses Barbie, elle faisait des super maisons, j'étais trop jalouse. Elle faisait des maisons avec rien pour les Barbie. Vraiment, elle était hyper créative. Elle prenait un truc en carton, elle te faisait un mur et tout, et je trouvais toujours ses maisons de ouf. Et elle me laissait jouer de temps en temps avec ses grandes maisons.
0: Ouais, du coup, entre frangines, ça se fight moins que quand on est frère et sœur, peut-être.
2: J'ai pas de point de comparaison, du coup.
0: Ouais,
2: moi, après, j'ai une grande sœur super mignonne, en vrai.
1: Ouais. Moi, le sport favori de ma sœur, c'était de m'accuser.
0: Bah oui, ça sert à quoi, un grand frère?
1: Elle faisait des conneries, c'était toujours moi. Hein.
0: Évidemment.
1: Mais les jouets, elle y touchait pas.
0: Évidemment. C'est indispensable d'accuser son frère.
1: Ouais.
2: Tu faisais pareil?
0: Alors, moi, même si j'avais tenté de le faire, mes parents m'auraient pas cru, parce que j'étais quand même une sacrée chipie. Hein.
2: Ah.
1: Chippy.
2: Bon, tu n'es pas obligé de parler au passé. Hein.
0: Ouais, c'est vrai.
2: Tu es une sacrée chippie. Tu es et tu restes une sacrée chippie.
0: Ah, je les épuisais parce que j'étais pas méchante, mais j'avais la connerie, quoi.
2: La connerie dans la peau.
0: Ah là là là, ouais, mais pff, la relou, tu sais. Tu cherchais toujours à faire des conneries, quoi. Mais bon. C'est ça qui est passionnant. Mais du coup, ça fait que je suis une personne extraordinaire maintenant.
1: Voilà. Pardon.
0: Voilà.
2: Oui, t'es une personne extraordinaire. Oui.
0: Il s'est mouché dans son micro. Allez.
1: Ouais. J'ai failli m'étouffer.
0: Allez, est-ce qu'on se fait une petite coupure hein, sur ces. T'as fini ou pas?
1: Ah oui, oui. Bah après, tu sais, j'ai d'autres chroniques et certaines où t'es pas prête en fait.
0: Oh.
2: T'es pas en train de survendre là?
1: Non, mais je vais vous demander votre collaboration. On va la faire ensemble.
2: Oh. Allez, c'est beau ça, donc on est sur un projet collaboratif.
1: Oui, très collaboratif. Vous verrez tout à l'heure.
0: Oh là là.
2: Ah, tu veux pas nous teaser un peu quand même?
1: Non. Non, non, et on va même pas faire d'alerte pour les auditeurs. On dira qu'à la fin ce qu'on a fait.
0: Okay.
2: D'accord, alors pour l'instant, ce qu'on a fait, t'es tout seul à savoir. Hein.
1: Ouais. Non, mais on ne le dira qu'après.
2: Ok.
0: D'accord, ça va être chelou.
2: C'est mystérieux.
1: Ouais, c'est mystérieux.
2: Bien, ah le bâtard.
1: Ouais, vous n'êtes pas prêts.
0: On n'est pas prêts. Bon allez, il est 19h54, je vous fais un petit point météo pour le week-end. Demain samedi, il fait beau, il fait 24 degrés, donc allez sortez, profitez du temps. Dimanche 28, allez, on est bon et je lance les Sex Pistols. Allez. Ah mais je suis d'humeur rebelle ce soir.
2: On voit ça. On aime.
0: On y va.
1: T'as coupé les micros.
0: Et je coupe les micros.

0: Pardon, elle a plu.
1: On était en train de déguster une tarte aux pommes.
0: Très bon.
1: Donc, on voulait vous éviter les bruits-bouches, donc on avait coupé les micros. Vous comprenez bien. Ah bah, le bâtard, il avait... T'en mets dans ta bouche, ton petit coquin. Quel gourmand, celui-ci. Mm-hmm. Alors, Brittany, vu quel bâtard, il a la bouche pleine. Est-ce que tu...
2: D'habitude, c'est l'inverse. Pardon.
1: Est-ce que tu ne ferais pas ta petite chronique?
2: Pardon, elle avait...
1: Allez.
2: Pardon, c'est un petit... C'est la vanne nulle.
1: Ah bah oui, hein. Comme on est bon.
2: Bah, Brittany, un jour, Brittany, toujours. Ouais, je peux faire... je peux. Alors...
1: Ah, les bruits de bouche.
2: Moi, j'étais sur une petite chronique. Alors, d'habitude, j'aime bien prendre un événement. Donc, je reste sur mes événements. Que se passe-t-il demain?
1: Je sais pas. C'est la fête internationale du flingue roulé.
2: Non. Ouais, non, Brittany, elle choisirait pas ça comme sujet. Non, demain commence la Fashion Week de New York.
1: Ok.
2: Alors, je pourrais vous parler des tendances printemps-été 2027, de ce que nous devrons porter, ne plus porter, ressortir du placard, parce que bonne nouvelle, si vous attendez suffisamment longtemps, tout finit par revenir à la mode.
0: Comme les
2: On l'a vu avec les bisounours. Ouais. mais du coup, je vais pas aller sur les tendances et on fera le point peut-être de la Fashion Week de New York une fois qu'elle sera terminée. Mais par contre, je voudrais vous poser une question super importante. Mesdames, qu'est-ce que vous avez dans... Est-ce que vous avez des poches?
1: Toujours.
2: Toujours. De vraies poches?
1: Ouais.
2: Ouais, pas un petit truc cousu sur un jean dans lequel on peut éventuellement ranger une pièce de 2 euros à condition de pas vouloir s'asseoir. Mm-hmm. Toujours des vraies poches. Mm-hmm. Je voulais m'arrêter sur les poches.
0: Mm. Hein, Séverine?
1: Bah, je suis pas une poche-poche, hein.
2: J'ai
1: une petite poche.
2: Ouais, je ne regarde pas. Putain, moi, je suis encore sur du second degré, j'ai pas compris, les gars, encore là.
1: Je suis une petite poche. Une poche
2: honnête. Ouais, quand même, un peu.
0: Et ça veut dire qu'on peut fourrer combien de mètres cubes?
1: Ça dépend du... Ça dépend du contenant.
2: Bon, du coup, vous voulez ma petite histoire de la poche ou pas?
1: Bah oui.
2: Alors, effectivement, la poche, alors comme énormément de choses dans la mode, mais peut-être que j'aurai l'occasion de refaire des chroniques sur ce sujet. Ça raconte une partie de l'histoire des femmes. Au XVIIe siècle, les Européennes, elles portent de grandes poches attachées autour de la taille et qu'elles dissimulent sous leur jupe. Parce qu'aussi étrange que ça puisse paraître, les grandes robes, là, bah, c'est pas pourvu de poches comme aujourd'hui. Mm-hmm. Donc, du coup, t'as quand même du tissu et t'as de la superficie, mais tu peux rien ranger dedans, ce qui est absolument pas pratique. Et donc elles portent des poches attachées autour de la taille sous leur jupe. Et quand on parle de poche, c'est assez grand, hein. C'est 40 cm de long sur 30 de large. D'accord. Ça fait déjà du bon petit sac, hein.
1: Ah oui.
2: Ouais, c'est
0: des grosses poches de kangourou.
2: Alors qu'est-ce qu'on y met dedans? Ben, on y met de l'argent, on y met des clés si on a besoin. On y met des lettres, très importantes.
1: Des lettres d'un amoureux.
2: Par exemple.
0: Du charbon.
2: Pourquoi tu mets du charbon?
0: Pour chauffer.
2: Mais non. Tu mets pas du charbon, tu mets des lettres. Tu mets des lunettes, éventuellement tu mets du petit matériel de couture, parce que c'est toujours important. Et dans le même temps, les hommes, eux, ils ont déjà leurs poches directement cousues dans leur veste, leur gilet ou leur pantalon. La mode féminine, elle va changer. Et on va avoir des silhouettes qui vont changer dans les lignes et dans les courbes. Et les anciennes poches deviennent de moins en moins pratiques, parce que trop grosses, et donc elles vont disparaître progressivement.
0: Ça va. On n'a pas trop pris.
2: Et donc là apparaît l'histoire des poches minuscules et parfois même des fausses poches. Des fausses poches. On n'en parle pas de ça. À quoi ça sert?
0: Des quoi?
2: C'est dur à dire en vrai. Ouais. Des fausses poches. À un moment de notre civilisation, quelqu'un s'est dit une poche fonctionnelle? Non, non, non, ça sert à rien. Si on cousait quelque chose qui ressemble à tes souhaits, à une poche. Et on a collectivement accepté ça quand même.
0: Ah ouais?
2: Bah la poche factice.
0: Bah moi j'ai que des vraies poches.
2: T'es sûr de ça?
0: Ouais.
2: Et toi, c'est vrai? Est-ce que t'as que des vraies poches?
1: Ah oui.
2: Vous avez pas de poche factice?
0: Bah non.
2: Bah Brittany elle a ça. Donc en fait, c'est un petit détail qui dit quand même beaucoup de choses, parce qu'avoir sur soi son argent, ses clés, ses papiers, ses outils, c'est avoir une petite forme d'autonomie. Et en fait, l'histoire de la mode, elle est remplie de ces détails qui paraissent superficiels, mais qui racontent en réalité le corps, le travail, la liberté et la place que la société accorde aux femmes, en ne donnant plus de poche aux femmes, en faisant de la poche factice. Finalement, c'est une petite part d'autonomie qu'on leur enlève. Le pantalon en est un autre exemple, on pourra peut-être en reparler. La mini-jupe également, très symbole assez fort. Et même le corset raconte quelque chose de son époque. Demain, je vous propose un petit jeu à l'occasion du lancement de la Fashion Week de New York. Oubliez 30 secondes les couleurs, les matières, les grandes maisons, les visages sans sourire aussi des mannequins, on pourra en reparler.
1: Ouais. La maigreur.
2: La maigreur. La maigreur, alors peut-être quand même de moins en moins chez certaines maisons, heureusement, même s'il y a encore beaucoup à faire. Mais regardez les expressions de visage qui contrastent énormément avec des grandes stars de la mode, à Claudia Schiffer, à Naomi Campbell, enfin ce genre. On pourra en reparler du pourquoi, du comment. Il n'y a plus de sourire sur ces. Voire parfois on leur met des sacs sur la tête, je ne comprends pas. On pourra en reparler aussi. Non, mais en vrai.
0: C'est du pratico-pratique.
2: De quoi te mettre. Oh non. Non, non, non, non.
0: Ah, donc, c'est une question.
1: Bref. Tu portes bien ton nom.
2: Ouais, c'est clair. Bah, donc
0: c'est,
2: demain.
0: C'est quoi. C'est
2: prêt à l'usage. Arrête, voilà. Oubliez pendant 30 secondes, du coup, les couleurs, les matières, les grandes maisons. Regardez simplement les poches des mannequins, si elles en ont. Parce que parfois, pour comprendre deux siècles l'histoire des femmes, il suffit de chercher où elles ont mis leurs clés.
0: Wow. Voilà, bravo. Incroyable. Ah oui.
2: Voilà, c'était la petite chronique sur la Fashion Week. Et il est possible que je vous repropose des petites chroniques mode ou, mode ou beauté. Enfin, voilà, histo mode, histo beauté. Voilà, l'histoire a du style.
1: L'histoire a du style. C'était notre. C'était comment celle qui présentait l'émission Froufrou dans les années 80-90.
0: Dumas. Ah. Christine Bravo.
1: Christine Bravo, t'es notre Christine Bravo de Radio Pulse.
2: Ok, j'aime bien. Alors je connais pas Froufrou, bien évidemment. Par contre, elle a fait une super émission sous les jupons de l'histoire. Super bien fait, en infographie, c'est vachement bien pour les ados. Il y a plein de petites chroniques, historiquement c'est vraiment pas mal. Et c'est principalement centré sur du coup, l'histoire des femmes sous les jupons de l'histoire. Et ça passe encore, il y a régulièrement des rediffs, mais n'hésitez pas à regarder. Et même quand on est plus grand, on apprend pas mal de choses.
1: Ouais. Ah non, non, mais tout à fait.
2: Donc bah, voilà.
1: Cool, mais en fait, c'est très très très intéressant. Mais on a hâte de te retrouver la semaine prochaine, pour le coup.
2: Ah, parce qu'on n'avait pas hâte avant.
1: Si, mais
2: dis-moi des mots d'amour.
1: En fait tu nous as quittés pendant 2 mois.
2: C'est vrai. Donc, c'est vrai.
1: Dis-moi si tu veux, là. On est,
2: mais là, je reviens, je ne vais plus vous quitter.
1: Ah, j'adore quand tu me parles comme ça et que tu me regardes avec tes yeux, là. Mmh. Arrête,
0: Je vais vous laisser.
1: Là je suis. Là, elle m'a retourné comme une crêpe. Mais ça, c'est pour mon côté plan.
2: Ah, c'est ton côté.
1: Léon
0: Ok.
2: Ah, je l'ai eu celle-là. Ça y est, je commence à. Ah, c'est bon. Donc voilà. Ah, oui, non, elle était bonne. Elle était bonne. Mais ouais, c'est ton côté plan. Ouais.
1: Léon
2: Elle est tellement contente qu'elle a refait une deuxième fois.
1: Je suis désolée. Allez, j'ai envie de changer un peu de registre. Là, je nous ai mis un petit Kendrick Lamar.
2: Ah, c'est bon ça.
1: Sur le jingle palette. Vous voulez un petit Kendrick Lamar?
2: Moi, après, je veux.
1: Allez.
2: Je suis chaude.
1: Ne m'en dis pas plus, s'il te plaît. Kendrick Lamar avec Alright. 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

0: Cédric Lamar. C'était Head Style. Head Style, Guess Up, Mixtape. Mais c'était sympa quand même. Et c'était de l'impro, hein, chers auditeurs. Hein. Ne m'en tenez pas rigueur. Ah, quand même. Non, mais je te jure. On est bon dans l'impro. Allez, il est 21h13. Et Albatar, il a un petit jeu à nous proposer.
1: Ah non, c'est pas un jeu.
0: Ah, c'est
2: non,
0: pas un
2: jeu.
1: J'ai vraiment une chronique à faire et un message fort à véhiculer.
0: Oh.
1: Ah oui. Cette semaine, j'ai appris une nouvelle extrêmement préoccupante.
0: Ok.
1: Depuis la rentrée, le téléphone portable est désormais interdit au lycée.
0: Ouais.
2: Oui, on n'a pas parlé de la rentrée.
1: Alors forcément, tout le monde applaudit. Hein.
0: Bah oui, bravo.
1: C'est très bien, les jeunes sont trop sur les écrans, ils savent plus se concentrer. Mon temps, on parlait entre nous, quoi.
0: Oui.
1: Hein ?
0: Vas-y.
1: Eh bien, moi, je pensais exactement l'inverse. Je pense qu'on devrait reprendre le téléphone, rendre le téléphone portable obligatoire au lycée, en fait.
0: D'accord.
2: Ah bah oui, clairement.
1: Non, mais enfin... Et même le mettre au programme du bac.
2: Je suis assez d'accord.
1: Ouais, non, mais enfin, quand on voit des fois les sujets...
0: Va plus loin dans ton analyse.
1: Bah, on nous répète que depuis toujours, l'école, ça doit préparer les jeunes à la vie professionnelle. Très bien. Alors, faut les préparer.
0: Ouais.
1: Dans la vie pro-moderne, qu'est-ce qu'on fait toute la journée ? On est au téléphone. Ouais. On reste assis pendant des heures à regarder son téléphone, prendre des notifs, etc. On regarde plus personne. C'est extraordinaire. Enfin, faut les préparer à ça, quand même.
2: Non, en vrai, le téléphone,
1: non,
2: c'est bien.
1: Non,
2: mais moi, je suis assez d'accord avec toi. Je pensais pas qu'on allait aller sur ça. voilà. Parce que ça fait quand même l'unanimité. Mais ouais, en vrai, il y a plein d'avantages.
1: Bah
2: mais
1: oui,
2: si tu veux, peut-être que je te laisse finir
1: ouais,
2: et que je donne mon point de vue après.
1: Faut quand même apprendre à développer.
2: Déjà, en termes de matériel, ce serait plus rentable.
1: Bah oui.
2: Tu vois, genre la calculatrice scientifique, ça sert à rien.
1: Bah non.
0: Bah oui,
2: si t'as un téléphone, ça sert à rien.
1: Bah oui, avec ChatGPT, tu t'emmerdes pas, tu prends une photo et puis c'est réglé.
2: Non, quand même pas. Faut quand même qu'il y ait un esprit critique et tout. Le téléphone peut pas substituer
1: à
2: tout.
1: Faut les préparer aux professionnels.
2: Néanmoins, non, mais c'est clair, parce que déjà ton téléphone, tu l'utilises pas à 100% de ce qu'il peut faire. Le truc, il te coûte une blinde, tu utilises les messages, les appels.
1: Tu écoutes trois musiques.
2: Et encore, si t'arrives à les mettre dessus, parce que parfois tu galères un peu. Mmh. Tu vois, bon. Donc déjà, apprendre à servir d'un bon outil. On a un outil super dans la poche et on l'utilise pas en fait. On l'utilise pas à plein escient.
1: Oui, et puis t'as des skills quand même à développer dans le monde moderne. Regardez discretos ta notification Outlook.
2: Ouais, parce que quand même dans le monde professionnel, quand t'as ton téléphone qui sonne et genre tu sais pas comment faire ou t'as besoin de regarder une notif, et bah c'est la repère en fait. Que c'est vrai que c'est des choses qu'on peut apprendre, c'est limite des comportements sociétaux nouveaux à apprendre. Il faut s'adapter aux évolutions sociétales sur ça. Le téléphone fait partie de notre quotidien à tous et à l'école il en ferait pas partie. C'est là où on voit que c'est hors sol.
0: Oui, moi je dis qu'on devrait même leur fournir des lunettes intelligentes. Tu sais, les Ray-Ban machin là, mais les Ray-Ban Meta.
2: Ouais. Ouais.
1: Oui, pourquoi pas, mais ça, c'est déjà trop dans le futur. Là.
2: Ouais, il faut déjà avoir une bonne maîtrise du téléphone.
1: Ouais.
2: Et puis le truc, c'est qu'on ne pense pas aux profs.
1: Bah oui.
2: Mais en vrai, si toute ta classe est équipée d'un téléphone, alors bon, peut-être pas le même modèle, faut pas non plus être trop rigide. Mais pédagogiquement, tu fais plein de trucs en fait. Mais non, mais sincèrement, tes évaluations, tu vois, genre ton QCM que tu corriges, ta date, tu sais, quand t'interroges, mais toi t'as bien appris ta leçon. Bah, tout le monde sur téléphone, 5 minutes, test, hop, c'est corrigé, c'est plié.
1: Bah oui.
0: Faire des caouts.
2: Alors, des caouts, on en fait, mais du coup, bah quand t'as plus le droit au téléphone, tu fais plus de caouts. T'as plus le droit en fait. Tu peux pas dire à des jeunes, bah le téléphone il est interdit, mais pédagogiquement c'est autorisé. Tu vois. Enfin, je veux dire, ça a pas de sens. Enfin, tu peux pas donner une consigne et son contraire.
1: Ouais, et puis ça te donne aussi le téléphone te donne une certaine présence quoi. C'est t'es le mec qui fait occuper, hyper connecté, important et socialement c'est une compétence vraiment à avoir. Hein.
2: Ouais, c'est une compétence à avoir. Et aussi on ne parle pas assez de l'objet en tant que tel. C'est un outil distinct, enfin de groupe et en même temps de distinction. La coque.
1: Oui.
2: La coque, ce que tu dis en fait avec ton fond d'écran, les messages qu'on dit avec notre fond d'écran, ça dit trop de trucs. Ça, on doit apprendre aux jeunes, les messages qu'ils transmettent via leur l'image de fond d'écran.
0: Moi, j'ai une coque à gloss.
2: T'as une coque à gloss ?
0: J'ai une coque à gloss.
2: Ok.
0: Ouais, j'ai mon gloss intégré dans ma coque.
2: Ça. C'est bon, ça.
0: Ouais.
2: Non, mais c'est en vrai. Et puis, il faut apprendre aussi à se déplacer, utiliser son téléphone avec élégance.
1: Pas tromper de salle.
2: Ouais, non, parce que du coup, oui, ça peut être pratique. Tu vois, on a les agendas numériques. Pronote, école directe, c'est sur les téléphones. Par contre, ils ont plus le droit de téléphone, du coup.
0: Bah oui.
2: On en parle.
0: Comment ils font pour savoir si le profil est absent ou pas?
2: C'est ça. Ha. Bah, il faut qu'ils aillent à Visco. Du coup, tout le monde perd du temps.
0: Bah ouais.
1: Non, non. Puis, enfin, au final, on dit souvent que le téléphone est un moyen aussi de s'exprimer négativement sur les réseaux, mm-hmm. etc. Mais et on veut interdire le téléphone, mais autant qu'on interdise le stylo aussi, parce qu'on écrit des mauvaises choses aussi avec un stylo.
2: Bah totalement. Là, bah, tu oui. déportes juste le problème avec un téléphone, mais c'est bah, plus simple de prendre le bouc émissaire qu'on peut enlever. Que... Bah oui. Par contre, on pourrait enlever le stylo et garder que le téléphone.
1: Bah oui.
2: Ça, c'est possible.
1: En plus, c'est écologique, c'est moderne.
2: Non, mais en plus, le téléphone, il y a un truc qui est super bien dans une école, au lycée. Ça te fédère un groupe. T'arrives, hop, bonjour, bonne rentrée, je suis Madame Tru, vous êtes la seconde J. Groupe WhatsApp, les gars. Et tout le monde est inclus. Bah, et bien, c'est hyper inclusif, parce que si on avait ça en outil, enfin vraiment, où c'était obligatoire, tu peux plus mettre quelqu'un de côté.
1: Ouais. Oui. Et on sait jamais ce qui arrive dans une école. Enfin, un camarade qui tombe et qui est blessé, hop, t'as ton téléphone, tout de suite, il y a le secours.
2: Ouais, là, tu peux rester longtemps bloqué dans les chiottes.
1: Ouais.
2: Si bah, t'as pas une copine qui tient la porte.
1: Ah bah oui, si t'as pas de téléphone, t'es morte.
2: Peut-être pas quand même.
0: Ah bah...
2: Non, l'éducation nationale prend soin de nos enfants, faut quand même pas.
1: Non, mais y a un mec voilà, mais... j'ai vu une news il y a pas très longtemps d'un mec qui est mort dans des chiottes au Japon. Alors,
2: ah bah encore au Japon. Ouais, il est Japon. Resté trop longtemps sur le petit jet.
1: Non, c'est des chiottes à la turque, il est tombé dans le trou. Et il est resté coincé pendant 40 ans. Bah, il est mort, hein.
2: Au, non, mais à quel moment t'as des chiottes à la turque au Japon?
1: Non, mais il aurait eu son téléphone. Hop. Le téléphone est vital. On peut pas se permettre de le supprimer. On commence par le lycée. Demain, c'est quoi? C'est au boulot?
2: Ah non. Non, pire. On a déjà commencé voilà, avec les collèges. Mmh. Lycée, effectivement. Le lycée, c'est quand même la porte d'entrée sur
1: les... Ah oui. Et d'ailleurs, en parlant du boulot, Emmanuel Macron, je crois, a annoncé la semaine dernière qu'en Conseil des ministres, pas de téléphone. Tu vois ça, jusqu'où ça va?
2: Ah bah oui. Non, là, oui, non, mais ça pose des vraies questions. Même rapport à l'actualité, il y a des... Enfin, non, il faut être pouvoir... Et puis, pédagogiquement, c'est important de traiter l'info en live, ça s'apprend.
1: Ouais. Ouais.
2: Donc, ça serait hyper utile aussi pour développer l'esprit critique.
0: Oh, voilà. Vous me faites mal.
1: Non, mais pourquoi? Et attends, faire un Snapchat, quand même, c'est vachement important dans la vie, quoi.
2: Et en plus, en vrai, on pourrait aussi réconcilier... Enfin, tu vois, il y a plein de moments de vie dans un établissement. Mmh. Déjà, en temps normal, le téléphone, avant qu'il soit interdit, il n'était pas forcément hyper bien toléré. Mais en vrai, c'est cool aussi de capter des moments de transmission de savoir, des moments de rire, voilà, les photos. Mmh. Tu y passes, c'est là où les enfants quand même sont le plus, les enfants et nos jeunes sont le plus. Il n'y a pas de photos de ces moments-là, il n'y a pas de souvenirs. Alors que c'est l'essentiel de leur parcours de 3 ans à...
0: Alors, on revient à l'appareil photo jetable. Hein.
2: Ouais. Ouais, non, mais on en parle ou pas? Bon.
1: Non, mais...
2: On en parle ou pas?
1: Non, mais...
2: Non, mais à quel moment t'emmènes des gamins en séjour scolaire? Attendez, madame, faut... Non. Non, c'est pas possible. Non, mais c'est le retour dans le passé. Je sais que c'était mieux avant, mais enfin, faut arrêter.
1: Non, pas à ce point-là.
2: Qui aime ça?
1: Non.
2: Les appareils photo jetables?
1: Non, puis là, enfin, bah, personne.
0: Là, non, c'est même pas fait bien le remontage de la pellicule. Et cri.
1: Non, puis faut pas oublier que l'argentique jetable, t'avais 24 poses, t'en ratais 17, tu payais un développement. Tu payais les 24 quand même, hein.
0: Ah bah ça.
1: Non, c'est pour ça, le téléphone portable, ouais.
0: On se souvient tous des appareils photo jetables sur les tables pendant les mariages et compagnie.
2: Non, pas moi.
0: Ah oui, mais elle est si jeune.
2: Pardon, excusez-moi.
0: T'as connu ça, toi, le bâtard?
2: J'ai dû faire un truc, moi, avec
1: ouais,
2: un
1: ouais, je suis pas trop mariage, moi.
0: Non.
1: Non.
2: Enterrement, peut-être. Non, c'est pas le...
0: seulement les enterrements de vie de jeune fille, parce qu'il peut pécho les gonzesses, mais sinon...
1: Ah non.
0: Ah non.
2: Ah non, bon, ah tu non. devrais y penser.
1: Non, le mieux c'est les enterrements tout court.
2: Ah, c'est son petit côté sombre.
0: Quand il pleut.
2: Quand ouais. il pleut. Ouais, ouais, ouais. Un jour de novembre avec un corbeau pas loin.
1: Et une musique métal des années 80. Et le guitariste en train de faire un rift sur le cercueil.
0: Ah bah oui.
1: Non, bon, enfin pour en revenir au portable.
2: Non, ça serait intéressant pour favoriser l'insertion dans la vie professionnelle,
1: ouais.
2: avec les bons codes sociaux.
1: Non, mais t'imagines la compétence de taper un SMS ou un texto ou ce que tu veux.
2: On pourrait travailler l'orthographe parce que ça, ouais. c'est un problème.
1: Ah bah oui.
2: Écrire un texto sans faute d'orthographe ou à minima avec des abréviations, acceptées dans le
1: oui,
2: travail.
1: Oui, non, mais le fait de l'écrire en plus en étant sous la table sans regarder.
0: Ou communiquer en emoji.
2: Oui, ah oui, alors, attention quand même,
1: alors,
2: précaution. Non, précaution.
1: Ça permettrait aux ados de communiquer un peu plus avec leurs parents. Hein.
2: Alors, les emojis, moi, je mets quand même une petite précaution. Faut pas qu'il y en ait trop. Faut quand même garder. On a une langue qui est riche. Faut pas non plus la signer, quoi.
0: Ouais, enfin, quand tu mets aubergine, pêche, aubergine, pêche, aubergine, pêche.
2: Ouais, là, ouais. Tu restes en emoji.
0: Tu, ouais. Tu comprends le message, en fait.
1: Ouais, okay. Oui.
2: Oui, non, mais alors, l'idée, c'est
1: ça
2: pas.
1: Ça fait
2: de
1: beaucoup
2: comprendre.
1: De monde, quand même. Hein.
2: C'est de pas perdre l'usage de la langue qui est important.
1: Non, okay. Non, la langue, ah bah, c'est vachement important.
0: Tu peux l'avoir quand tu fais aubergine pêche, aubergine pêche. Mais tu peux rajouter un emoji langue si tu veux.
1: Ok.
0: Pour diversifier. Mais normalement, le message, il passe.
2: Non, bon. Le message, il passe.
1: Donc, c'était notre...
2: Donc, voilà.
0: Bien ouais. Sûr, chers auditeurs, vous vous doutez bien que tous ces propos étaient faux.
1: Non, c'est pas faux.
2: Non, tout n'est pas faux quand même.
1: Non, tout n'est pas faux, c'est une séquence mauvaise foi.
0: C'est ça.
2: N'empêche, il y a peut-être un ou deux arguments où on peut se dire que ça passe.
0: Mais par contre, en étant complètement sérieux, hier soir, donc, je me suis rendue dans l'école de commerce dans laquelle j'enseigne. Et moi, je suis sur l'onglet marketing digital, marketing d'influence. Et pour me rassurer, ils me disent « Non, mais de toute façon, les élèves, ils ont tous les logiciels, ils ont la suite Adobe. » J'ai dit « Alors, bah, moi, je vais vous calmer tout de suite, en fait. Moi, la suite Adobe, je vais pas m'en servir. Et moi, les élèves, je vais les faire bosser avec de l'IA et Canva. » Parce que clairement, on est sur de la création de contenu. Et ce qui m'a choqué, c'est que pour des BTS communication, t'as pas de formation à faire des bons prompts IA, alors qu'on est quand même... À un moment donné, alors, si on ne forme pas les futurs communicants à l'IA et aux prompts...
2: Moi, j'ai deux petites choses peut-être à dire sur ça, peut-être à rebondir sur ce que tu dis là, sur les prompts et sur l'IA. Je crois que dans les tuyaux, alors est-ce que c'est vrai, est-ce que c'est faux sur les délais, mais il semblerait que rentrée 2027, l'éducation nationale intègre davantage l'IA dans les programmes.
1: J'ai lu.
2: Justement pour mieux former, ouais. Alors parce qu'il ne faut pas lutter contre... Alors, bien évidemment, donc on déconne hein, sur l'interdiction des téléphones...
0: Oui.
2: Enfin, le fait de rendre obligatoire le téléphone.
0: Non, mais c'est.
2: Au lycée.
0: Voilà,
2: par contre, c'est un vrai sujet. On pourrait vraiment débattre. Est-ce que l'interdiction au lycée, oui, non. Bon, ça, c'est un autre sujet. Mais effectivement, il ne faut pas lutter contre les nouveaux outils. Oui, ça peut faire peur. Il faut apprendre à s'en servir correctement.
0: Bah, il faut apprendre à s'en servir. C'est nécessaire, en fait. C'est
2: donc, et en plus, ça, là, pour le coup, des prompts, ça maîtrise une bonne maîtrise. Ça prouve, pardon, une bonne maîtrise de la langue. Ça oui. Nécessite une bonne maîtrise de la langue. Donc, il y a des vraies choses à faire sur ça.
0: Exactement.
2: Sur autre chose, moi, j'aurais quand même faire une petite parenthèse sur des arguments que j'ai avancés sur le fait de rendre le téléphone portable obligatoire. Je pense quand même qu'il y a quand même un vrai sujet. Alors, sur différentes thématiques qu'on a pu aborder sous le prisme de la mauvaise foi. Néanmoins, ce qu'on renvoie en termes de codes sociaux, la coque, le fond d'écran qu'on met, la musique qu'on a, la manière de prendre son téléphone, de répondre à un message qu'on a en interaction avec la société, je pense quand même que c'est des choses qui pourraient être apprises.
0: Oui.
2: Enfin, il ne faut pas considérer que c'est complètement, c'est un savoir-être. Il faut aussi en parler. C'est un objet qui fait partie de notre quotidien et bien souvent, il y a des comportements qui ne sont pas toujours adaptés en groupe. Pas parce que la personne est associable, mais peut-être parce qu'elle n'a pas appris ces codes-là. Et effectivement, c'est rare, c'est pas forcément une bonne chose que d'apprendre tout seul dans son coin. On apprend par mimétisme avec les autres. Donc peut-être que l'usage du téléphone est à la fois, il nous interroge sur notre propre usage. J'entends beaucoup de parents qui ont des difficultés à faire lâcher le téléphone des enfants quand eux-mêmes finalement à table sont avec leur téléphone, donc peut-être déjà par mimétisme il faut réfléchir sur sa propre pratique avant de regarder celle des plus jeunes. Et effectivement dans le mimétisme positif, peut-être que si on n'éludait pas cette question et qu'on l'abordait tranquillement en expliquant les tenants et les aboutissants, non seulement on peut aider le jeune à se former son esprit critique et à renforcer quand même des compétences psychosociales qui peuvent être valorisables dans le monde professionnel.
1: C'est beau.
2: Voilà.
0: La sagesse de la meuf, quoi. Vraiment, moi, elle m'impressionne.
2: C'est toujours Brittany, pourtant.
0: Ah ouais, non, mais tu m'émeus. Tu m'émeus à chaque fois que tu ouvres la bouche. C'est bizarre, ce que... C'est très bizarre.
2: Bah ouais, c'était chelou, là, en vrai.
0: Ah ouais,
1: c'est
0: ouais.
1: Bizarre, ouais.
2: Non, mais...
0: Et donc, du coup, sur le coup de la mauvaise foi, c'est bon, c'était le seul sujet que tu voulais
1: déployer. Oui, bah, et on va en garder pour les prochaines fois.
0: Ah, bah oui,
2: après, peut-être qu'on fera une émission sans vous prévenir mauvaise foi. C'est l'émission carton.
0: Ah, bah, il y en a une, là, sur une pépite qui a été lâchée cette semaine. Enfin, franchement, moi, ça me sort des yeux, là, ce qu'ils sont en train de nous pondre. L'interdiction du voile.
2: Wow.
0: Vous avez vu ce qui est sorti là?
2: Non.
0: Vous en avez pas entendu parler?
2: Non.
0: Le RN a dit qu'il voulait interdire le voile dans les lieux publics. Okay. Mais c'est que pour les personnes musulmanes. Donc c'est-à-dire que les bonnes sœurs, elles ont encore le droit. À un moment donné, c'est tout le monde ou c'est personne, tu vois.
2: Ouais. Alors peut-être qu'on pourra refaire une émission un jour sur la laïcité, parce que moi j'ai fait une super formation sur la laïcité, et bah franchement, ça vaut le coup d'en parler, peut-être. Mais là, je suis pas sûre qu'on ait le temps.
0: Ouais, c'est clair. Mais il y a tellement de choses qui m'inquiètent là pour les mois à venir. Mais bon, je vais pas plomber l'ambiance, on n'est pas là pour ça.
1: t'es le bisounours gros grognon.
0: Je suis le bisounours gros grognon, ouais. Non, moi je suis la mignonne de l'histoire. Est-ce que je vous ai mis Kenny Arcana? Je vous ai pas mis Kenny Arcana, mais du coup elle va être bien dans ce que je viens de dire, parce que vu qu'il y a des choses qui me foutent la rage, et ben je vais vous mettre la rage de Kenny Arcana. On est parti ?
2: On est parti.
0: On est parti.
1: Micro.

Et c'est tellement bon. Elle était très en colère et j'espère que vous avez eu la rage aussi. Et j'ai envie de continuer avec un petit Michael Moore, Can't Hold Us.

0: Moi, j'étais très déçu de pas le voir. Très, très déçu de pas le voir. Mais ça défonce. J'adore. Ah, ça te met une patate.
1: C'est clair.
0: Ah ouais, d'enfer.
1: On valide.
0: Ah ouais, on valide de ouf. C'est good vibes à fond. Et alors, en parlant de titres, enfin de d'artistes qui sont produits cet été, vous avez eu vos titres de l'été qui vous ont fait bouger un peu cet été ou pas?
1: Moi, non.
0: Non?
1: Enfin. Si, j'ai eu un truc, mais qui est pas lié à cet été en fait. Moi, j'étais, enfin, du coup, en voyage, t'avoue que j'ai pas écouté trop les sons qui étaient à la mode, ou j'ai pas écouté beaucoup de choses. Donc, j'ai pas un son d'été. J'avais une musique d'été, clairement, dont je m'en rappelle pas titre. C'est sûr, c'est Heroes. Ça te parle ou pas?
2: Ouais. Alors, ça dépend. T'as quelle version?
1: Je sais pas. Je vais
2: parce que t'as David Bowie, la mythique.
1: Non.
2: Et il y a une autre version avec un autre texte dans les années 2000.
1: Je sais pas, je vais vous trouver.
0: Heroes ?
1: Ouais, attendez, je vais vous trouver. J'ai pas le...
2: Ouais, attends, ça me dit quelque chose.
1: Musique. Et toi, le bâtard ? T'en as une ou pas ?
2: Ouais, moi, je reste bloqué dans les années 90, tu sais, donc...
0: Ah ouais. Ouais, okay. Et alors, qu'est-ce que... Enfin, cet été, il y a un truc des années 90 que t'as plus écouté ou pas ?
2: Ouais, même un peu plus vieux. C'est Nothing Else Matters de Metallica, mais réinterprété par Miley Cyrus à l'époque du Covid.
1: Ah ouais.
2: Et je trouve qu'elle est extraordinaire. Elle a une voix digne d'une chanteuse des années 80-70, qui change totalement le style et ça lui donne une certaine profondeur. Et on se rend compte que c'est une vraie chanteuse. Moi, j'ai toujours pensé que c'était une chanteuse en carton.
1: Ah, sur une boule.
2: Ouais, sur une boule à moitié à Welp.
1: Bah, à Welp.
2: Ouais, et en fait, là, performance de dingue. Mmh. Et j'ai figé aussi sur un live d'Offspring. J'ai un peu de mal, c'est ça.
1: Offspring, ok.
2: Ouais, qui est issu du premier album, qui est devenu... Offspring, c'est un peu énervé. Comment ça s'appelle? Parce que du coup, j'ai pas préparé, donc...
1: Ouais, j'ai retrouvé entre-temps... C'est Heroes de Alezzo.
0: Heroes de Alezzo ?
1: Ouais, A-L-E-2-S-O.
2: Ouais, elle est bonne, celle-là. C'est, ouais,
1: c'est ma petite chanson Feel Good, moi, de l'été.
2: Pour en revenir, c'est Gone Away, qui est une version très énervée, et qui maintenant, ils font en acoustique, soit au piano, soit avec un orchestre.
1: Okay.
2: C'est info. Et là, c'est une version avec Brian May, donc le guitariste de Queen. Et elle déchire vraiment, en fait.
0: Ok.
1: Ok.
2: Donc ouais, c'était plutôt les réinterprétations par les mêmes groupes, c'était, ouais.
0: D'accord.
1: Et toi ?
0: Alors moi, quand il fait chaud, qu'il fait soleil, moi j'écoute de la musique où il y a du soleil dedans.
1: Normal.
0: Et,
1: moi, je fais ça, mais l'hiver.
0: Et j'étais en boucle sur Bambi et Jane Aiking. Will We Fly, ça vous parle ou pas?
1: Bah là, je suis pas sûre. Peut-être qu'on connaît, mais.
0: Je vous le mettrai après si vous voulez.
1: Vas-y.
0: Est-ce que moi, est-ce que je devrais m'étendre sur mon été?
1: Je crois que oui. Je crois que nous avons envie de savoir.
2: C'est pas que sur l'été que tu t'es étendue. Hein.
1: Ouais, t'es au courant, toi, le bâtard?
2: Ouais.
1: T'étais avec elle?
2: Non.
0: Non, mais il m'a
2: je ne suis pas complice de ça.
1: Tu n'es pas complice de ça.
0: Il m'a coaché.
2: Non.
1: Il t'a coaché?
0: Il m'a coaché.
1: Oh la vache. Putain, ça a dû être un grand été.
0: Il m'a coaché.
2: Ah ouais, à la ligne.
0: J'ai découvert un nouveau monde.
1: Ah ouais,
0: ouais
1: le... Mais ah oui, parce que tu nous as dit... Attendez, je reprends la main pour les auditeurs. Donc t'as découvert un nouveau monde. Tu nous as dit que tu avais voyagé.
0: Ouais.
1: Tu nous as dit que tu n'as pas pris l'avion.
0: Non.
1: Oh, mystère.
0: J'étais au pays des caribous.
1: Est-ce que tu as pris le bateau?
0: Non.
1: Ouais. Est-ce que tu as pris...
0: C'est pas le passeport que j'ai fait tamponner, si tu vois ce que je veux dire.
1: Ok, alors...
2: Okay.
1: Tu l'as fait tamponner dans plusieurs... est-ce qu'on a été sur quelque chose de culturel, un échange culturel?
0: Complètement.
2: Ouais.
0: Donc, complètement.
2: Je présume, oui.
1: C'est important de favoriser les échanges culturels. Est-ce que tu peux nous en parler?
0: On était dans la culture à fond, là.
1: Ok.
0: Ouais, parce qu'il y avait...
2: Il y a beaucoup de tourisme dans l'Orne, au final.
0: Mais de
1: ah ouais.
0: Mais
1: on le dit, hein.
2: Ouais.
1: Donc tu confirmes.
0: Elle est où la probabilité de rencontrer un Canadien quand tu vis à Alençon?
2: Apparemment, on est bouche bée.
1: J'avoue, on n'a rien.
0: Ouais.
1: Moi, je suis en train de me demander des vrais chiffres, en fait. Je suis en train de me dire, peut-être on pourrait demander à l'office du tourisme, c'est quoi la probabilité. Je crois que c'est pas le sujet.
0: Non, mais...
2: Il y en a eu au moins un dans Séverine.

0: y en a dans
1: Alençon. Dans Alençon, je sais pas, mais dans Séverine, sûrement.
0: Au pays des caribous, tabarnak.
1: Dans une cabane en bois.
0: Non, c'était la Guadeloupe, là.
1: Ah, c'est la Guadeloupe dans la cabane en bois.
0: Donc on a eu
2: Le pays des caribous, donc Canada.
0: On a eu la Guadeloupe.
2: C'est Dom-Rom, donc on reste, hein, finalement. Tu t'as pas fait tamponner vraiment le passeport. Tamponner peut-être, mais pas le passeport.
0: C'est
2: en France.
0: Du coup,
2: besoin de passeport.
0: Pas besoin de passeport.
2: Voilà. Donc
0: t'as vraiment pas besoin de passeport pour aller à Dom-Tom ?
2: Normalement, non. Sauf si tu fais escale.
0: Ah oui.
2: En fait, c'est les transits le problème.
0: Ah oui,
2: c'est les escales. Donc, ok.
0: Voilà.
2: On s'est fait tamponner. Ouais, c'est ça.
0: J'ai visité les Comores, mais sans tamponnage de passeport.
2: D'accord. Donc, Albatar vient de ça, s'étouffer dans son verre d'eau.
0: Dans son verre d'eau. Ouais. Non, mais vraiment.
2: Ok, petite visite de courtoisie.
0: Ouais.

0: Bourg-le-Roi, Condé-sur-Sarthe, Élou, Alençon, et j'en parle.
1: Il y a plein de trucs à Alençon le week-end prochain. Mais on en reparlera peut-être la semaine prochaine.
0: C'est foufou. Alors moi d'ailleurs, je ne serai pas là vendredi prochain.
2: Ah bon?
0: Mais non.
2: Mais pourquoi donc?
0: Mais pourquoi donc, dit-il?
1: Parce... Est-ce que tu partiras en voyage?
0: Non.
1: C'est pas vrai. Oh.
0: Non, non.
2: Allez, une autre destination.
1: On a fini ou pas ça?
2: Non.
1: Donc on fait juste la parenthèse, pourquoi tu es pas là la semaine prochaine?
0: Je ne suis pas là la semaine prochaine, parce que j'accueille tous les artistes qui seront présents sur la Dentalink.
1: Ok, cool.
0: Voilà. Et du coup, bah voilà, tout le monde arrive dès vendredi prochain, les tatoueurs, les exposants, les bénévoles, c'est branle-bas de combat. Donc bien sûr que je ne pourrai pas assurer cette émission, on s'en doute bien. Mais on espère que Pulse pourra être présent le dimanche, parce que le samedi, ils sont pris à la fête de la vie associative.
1: Gros événement également.
0: Ouais. Pulse sera présent sur la fête de la vie associative et ça c'est cool parce que ça faisait longtemps que c'était pas arrivé. Donc Tony se fait une joie avec normalement Rico, le président de l'asso, d'animer toute la journée la fête de la vie asso.
1: Super.
0: Ouais, carrément.
1: Et ben on est content pour Tony.
2: Bah, sachant qu'au même moment, en plus de dentelle et de la fête de la vie associative et de
1: Dentalink,
2: il y a la fête du sport.
1: La fête du sport également.
2: Aux promenades.
1: Et je pense qu'il y a même encore d'autres événements. Donc, c'est-à-dire pas d'émission la semaine prochaine?
0: Bah, pas pour moi.
1: Ok. Et bah, du coup, déjà, trois gros événements auxquels vous pouvez participer. Est-ce que déjà, Dentalink, on peut y passer un moment?
2: C'est à l'Aublet, en plus. Donc, ça fait vraiment, là, tu fais tout à Alençon.
1: C'est ça. Vous avez la fête du sport au Parc des Promenades avec beaucoup d'animations et de choses qu'on pourra tester, d'associations qu'on pourra rencontrer.
0: Ouais.
1: La fête de la vie associative à la Lotoile, justement. Les ateliers centres d'art laisseront place... l'ensemble, je sais pas, mais en tout cas une grande partie d'associations qui sera également présente. Ça fait un beau petit circuit et plein de rencontres à faire pour bien préparer cette nouvelle année.
2: Ah bah, très gros week-end quand même. Hein.
0: Ouais. Très très gros week-end.
1: Et on oublie sûrement d'autres événements, évidemment.
2: Et je crois qu'il y a un deuxième week-end de septembre ou ça doit être octobre, parce qu'il y a le week-end du patrimoine aussi qui va être extrêmement riche.
1: Ah, journée du patrimoine.
0: Mais c'est le troisième week-end de septembre.
2: Et là aussi, on part sur un très très gros week-end. Hein.
0: Alors moi, il y a un truc que je tiens absolument à visiter, que j'ai jamais pris le temps de visiter depuis que je vis à Alençon, c'est le château avec l'ancienne prison.
1: Ah bah clairement, moi j'ai pas pu le faire non plus et ouais.
2: Ouais.
0: C'est je crois que quand je vois les photos, ça, c'est un peu glauque quand même. T'as déjà vu les photos des anciennes cellules ou pas?
1: Bah bien sûr.
0: Parce que mine de rien,
2: pas spoiler la visite là.
1: Ouais,
0: faut pas spoiler.
2: Ah
0: mais
1: alors, je pense sans spoiler que il y aura aussi un lieu qui est très peu ouvert quand même. L'atelier national de dentelle. J'en reviens toujours à ma dentelle, hein. Mais qui sera ouvert si vous êtes amateur. C'est un atelier qui est quand même ouvert très peu de jours dans l'année, parce que c'est un lieu très particulier et il est tout le temps ouvert aux journées du patrimoine avec des démonstrations dentelières. Donc vous pouvez aussi être en mode save the date pour ça. Et je pense qu'on va avoir encore plein de lieux à découvrir sur Alençon et les proches environs. S'il n'y a pas que du patrimoine, il y en a aussi dans nos campagnes. Avec des belles choses à voir. Donc je pense qu'il y aura une programmation très riche, comme tous les ans. Donc là, on est pris sur tout le week-end de septembre, quoi.
2: Ouais.
0: Ah bah, il y a tellement de choses à... Enfin, septembre, moi, j'ai l'impression que c'est toujours le week-end le mois le plus chargé de l'année.
1: Ah, je sais pas, il y a ce juin, quand même.
0: Juin-septembre.
1: Non, septembre, on recommence quelque chose, on présente. Juin, c'est les restitutions, c'est les bilans, mais il y a plein de spectacles de danse, de gym, de théâtre, de chant. Enfin, en vrai, c'est deux périodes...
2: Avec Noël.
1: Avec Noël.
0: Ah, moi, j'aime pas.
1: Ah non.
2: Ah non.
1: Non.
2: Non.
0: Moi, j'aime pas. Qu'est-ce que vous aimez, vous?
1: Non, mais on peut peut-être garder cette chronique. On va pas commencer à parler de Noël, là.
2: Non,
1: si, on est pire que les grandes surfaces, du coup.
2: Ouais,
1: on a lancé la saison Noël, les gars.
0: Non,
2: dans les grandes surfaces, c'est Halloween en ce moment.
0: Et
2: depuis le mois de juillet.
1: Oui, et bien justement. Donc, non, moi, par contre, je suis contre ça. Noël, on en parle quand c'est le moment de parler de Noël. C'est beaucoup trop tôt. Là, parlons de la rentrée. Inscrivez-vous dans des clubs de sport, des clubs d'art, dessin, théâtre, chant.
2: Et achetez-vous un portable.
0: Et achetez-vous un portable.
1: Mais
2: en plus, votre enfant pourra pas l'utiliser, il est interdit au lycée.
0: Bah oui.
1: C'est ça.
0: Mais alors, il est.
2: Et c'est une très bonne chose.
1: On pourra en discuter.
0: Il, comment dire, vous avez.
2: De l'interdire, je dis.
1: On pourrait en discuter.
0: Moi, je dis qu'il faut les former à lire.
1: L'interdit. On pourrait même aller dans une dans un débat un petit peu philosophique. Est-ce que finalement interdire, c'est pas donner encore plus envie d'avoir?
0: Ah bah ça, c'est le problème de ma vie.
2: Et une fois que tu as, qu'est-ce que tu fais? Tu cultives ou tu jettes?
1: Là, on peut parler dans le consumérisme, on est d'accord. Et par contre, moi, je suis pas sûre d'être au point sur du coup tes vacances. Du coup, on a eu le pays du Caribou, le Canada, on a eu les Comores, mais là, c'était une visite de courtoisie.
0: Et on a eu des expériences intéressantes.
1: On a eu la Guadeloupe. On a eu quoi d'autre, madame?
0: Et on a eu des échanges avec des personnages, mais lunaires.
1: Ah ouais, ouais. Donc carrément lune, quoi.
2: Elle a même rencontré du charreau.
0: Ah ouais, ouais, mais de ouf.
1: Ah ouais.
2: Mais du vrai charreau. Hein.
0: J'ai fait une étude sociologique. Hein. Du coup, j'ai complètement stoppé le délire. Mais là, j'ai fait une étude sociologique de ouf. Hein. On va du mec qui te dit vas-y, on discute sur WhatsApp et qui t'envoie une vidéo de lui en train de se masturber.
1: Oh là.
0: Tu t'attends pas à ça.
2: Pourquoi ouais. Sympa.
0: Ouais, ouais. Mais en quoi
1: et le consentement de tes yeux, non, oui. À ce moment-là, il existe
0: non,
1: pas.
0: Non, mais puis non. C'est surtout en quoi.
2: T'as payé combien?
0: Rien du tout. Non, mais c'est... En quoi
2: mais le droit à l'image.
1: Elle paye pour arrêter, en fait. Pour arrêter, tu sais, vous sortez la carte de crédit.
2: Attends, c'est un concept magnifique, ça.
1: Oui, bah on en parle.
0: Il y en a qui tombent addicts.
2: Payer pour arrêter.
0: Ouais. Aux applications de rencontre, moi c'est bon, là, j'ai été inscrite un mois, maintenant c'est bon, j'arrête tout. Et j'ai eu le droit, hein, le mec, j'ai cru que j'avais affaire à un croisé, vous voyez, dans l'époque où il fallait faire un croisé.
1: Un templier, chevalier, croisé, ouais, quoi, ouais. Qui part en croisade.
0: C'est ça.
1: Avec son épée.
0: Ouais.
1: Et là,
0: il m'a fait peur, vraiment.
1: C'est son épée qui t'a fait peur?
0: Non, c'est son discours.
2: On n'a pas eu le temps de voir l'épée.
0: C'est son discours et j'ai dit, bah là non, on va arrêter tout de suite. C'est bien que tu m'aies posé la question parce que bah, ça me permet d'éviter de perdre mon temps. Là. Après, tu sur le papier...
1: Ouais, c'était no way, quoi.
0: Ouais, mais bon, le gars, tu sais, boxeur, boxe thaï, machin, ouais, je pars en Thaïlande pour faire des combats, nanan, tu te dis, bah au moins, il est ouvert à la culture. Ouais, je suis chasseur-pêcheur, et puis moi...
1: Ok.
0: Voilà.
1: No way.
0: No way.
1: Mais on aime les chasseurs et les pêcheurs.
0: Oui, mais moi, je suis un peu dans la tolérance, et lui, visiblement, il l'était pas trop.
2: Il y a eu que des hommes.
1: Ouais, j'allais dire le côté pan là.
2: Où sont
1: les femmes?
0: J'ai introduit mes vacances
2: à deux doigts
0: avec une belle rouquine.
2: Oh.
0: Ouais.
2: Oh.
0: Ah ouais. C'était cool.
1: Ok.
2: Ok.
0: Non, c'était cool. Pour un retour à la vie civile, c'est pas mal.
1: Ou à la vie sexuelle.
2: Non, on était dans les ordres avant.
0: Ceci dit, il est 20h57. Moi, j'ai envie de vous faire écouter mon son de l'été. Vous êtes prêts à ça?
2: Vas-y. Prends la cartouche.
0: Allez. C'est mon son de l'été, ça. Et on bouge son cours. Vous n'êtes pas prêts?

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plusieurs sortes d'esprits. La plus remarquable à mon sens est celle qui se présente sous forme de riposte, qu'elle soit éclatante ou seulement cocasse. Cette riposte, on nous l'envie, on la redoute, et quelquefois même on la blâme.

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